IDFM Radio, soyez les bienvenus, c'est l'heure de l'agenda des villes, les bons plans culturels sur le Val d'Oise, spécial vacances, avec le film sur la piste du Marsupilami, vendredi 7 août sur la commune d'Ony à la tombée de la nuit, entre 21h et 21h30, une séance gratuite à la résidence de la Vionne. C'est une comédie d'aventure avec un journaliste en quête d'un scoop qui s'envole pour la Palombie, accompagné du guide Pablito. Au cœur de la jungle, il découvre le Marsupilami. Pour en savoir davantage, oni.fr. Rendez-vous cette fois-ci sur la commune de Cergy avec les 24 heures VTT, les 29 et 30 août, un week-end d'endurance, de défis collectifs et de fêtes à vivre jour et nuit, en solo ou en équipe. Nouveauté 2026, course ouverte au vélo électrique et gravel, format 6 heures et classement entreprise. Renseignements sur le site 24h VTT Cergy.fr. Et puis jusqu'au 20 septembre, une exposition Mémoire du paysage, Caroline Bouillet et Ariane Fruit offre une réflexion croisée sur la transformation des territoires et la mémoire des lieux entre observations documentaires et imaginaires poétiques. C'est au musée Louis Sanlec sur la commune de l'Île-Adam, ville-île-adam.fr pour en savoir davantage. C'était l'agenda des villes sur IDFM Radio, les bons plans culturels sur le Val d'Oise.

réveil en musique sur IDFM Radio en compagnie de votre serviteur et ami Roberto Milesi de 6h à 6h30. Eh bien, mes chers amis, bonjour à toutes, bonjour à tous. Allez, tiens, on va commencer avec une accordéoniste qui joue aussi de la trompette super bien. Hein. Elle s'appelle Chantal Soulu et là, on va l'écouter dans Carmen, la bohémienne, un super passo doble. Mais avant, j'ai oublié de vous dire merci pour hier, c'était génial, voilà. Ça s'est super bien passé, merci à vous toutes et vous tous, et pour tous les amis qui n'ont pas pu venir, il y avait une forte pensée pour vous aussi.

Merci, c'était Carmen, la bohémienne, un super passo, interprété par Chantal Soulu. Ça me fait penser, Carmen. Carmen, le 30 de ce mois-ci, eh bien, j'irai donc avec mon accordéon faire un petit coup d'accordéon à Carmen, qui est de Soisienne. Et j'irai d'ailleurs avec notre ami Luc Striano, d'ailleurs, qui vient venir avec moi pour fêter les 100 ans de Carmen chez Doblet. Hein. Voilà. Bon, c'est, d'ailleurs, si elle écoute, peut-être pas, en rediffusion, peut-être, ouais, avec sa fille, Brigitte, à qui je fais des gros bisous. Je fais des gros bisous à Carmen, voilà. Et au 30 avec grand plaisir. Pour fêter ça. Allez, bien maintenant, je vais vous proposer de retrouver un accordoniste que vous connaissez bien, Carmen va danser régulièrement. C'est vrai qu'il est très sympa, c'est un super accordoniste, très bon orchestre, et on l'écoute dans le tango des gens qui s'aiment. Ça, c'est chouette.

Benoît Prisbilla, c'était le tango des gens qui s'aiment. Allez, nous allons retrouver maintenant Bertrand Humbert qui nous manque beaucoup. Et on va l'écouter dans une belle polka, Clap Polka, Bertrand Humbert.

Eh bien voilà, c'était donc notre ami Bertrand, notre ami et regretté Bertrand Humbert, qui vient de nous interpréter cette belle clap polka. Et je fais des gros bisous à son épouse d'ailleurs. Et bien sûr, alors on va rester avec Bertrand Humbert et on va l'écouter dans, tiens, ben, un passodoble, un beau passodoble, Rose de Séville. C'est très chouette, vous allez voir. Waouh, on y va.

Merci Bertrand Bert, parce que c'était une belle rose, eh oui, une rose, mais pas n'importe quelle. C'était une rose de Séville. Super passe double. Allez, tiens, on va retrouver maintenant Aldo. Oh là là, il y a de la rumba dans l'air. Eh bien, c'est génial aussi. C'est pour vous, mesdames et messieurs aussi.

dans l'air. Merci Aldo, c'est chouette hein, tous ces morceaux quand même. Puis ça rappelle tellement de bons souvenirs, comme dirait Paulette. Ah, eh oui. Alors, et puis les Claudettes aussi, hein, bah bien sûr, hein, à la Bouchère. Ah oui. Plus maintenant, elle se repose, elle a raison, hein. Et puis bien sûr, les Pierrettes, qu'elles soient à Blangy-sur-Bresle ou en Normandie. Allez, gros bisous en tout cas, El Paso de Sevilla que j'ai composé avec Francis Terry qui était super saxophoniste pendant des années dans mon orchestre et très bon chanteur. Mais là, eh bien, je prends mon accordéon et je vous interprète ce passo-doble.

Passion de Sevilla, Roberto Muniz et tous ses musiciens. Une composition que j'ai faite donc avec Francis Terry, qui était sax dans mon orchestre, et aux arrangements et la direction artistique en studio, c'était Roger l'Archange. Voilà, hein, on reconnaît sa patte. Hein. Allez tiens, Amazon maintenant, c'est chouette. Et on va retrouver, eh bien, Jean Corbeau.

c'est vraiment chouette, hein, n'est-ce pas? Oh là là, ça déménage, hein, Pierre, derrière les musiciens. Ça joue, c'est formidable. On reste avec Jean Cortilla, c'était Amazon, une de ses merveilleuses compositions. Une autre composition de Jean Cortilla, et nous restons avec lui dans Violine.

0: Malheureusement, mais il faut se dire au revoir les amis. Vous étiez donc dans Réveil en Musique en compagnie de votre serviteur et ami Roberto Milesi, qui cède la place maintenant à Christophe Caron pour la célèbre matinale. Voilà, mais avant, à la pré-matinale, peut-être que je serai là encore, hein. C'est une surprise hein, cette semaine, je le dis pas, voilà, vous verrez bien. En tout cas, je vous fais des gros bisous à toutes et à tous, et puis je vous donne en tout cas à coup sûr rendez-vous demain matin à partir de 6h pour d'autres aventures de Réveil en Musique. À toi mon cher Christophe.
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3: Bon mercredi 15 juillet sur IDFM Radio. Merci de vous réveiller avec nous. C'est la Saint-Donald, le canard.
0: Ah, sacré Donald.
3: Ça, ça... ou l'autre Donald,
0: oui.
3: Qui est plus loin, qui est de l'autre côté. Hein.
0: Absolument, ouais. Ouais, ouais.
3: T'en connais d'autres, ouais, toi, ouais, des Donald.
0: J'ai été en photo avec, hein, parce que j'ai été champion du monde d'accordéon aux États-Unis pendant son premier mandat.
3: Ah oui.
0: Ouais.
3: T'as fait la couverture de magazine et
0: ouais,
3: tout.
0: Et ça a été stoppé, c'est dommage parce que j'étais invité là-bas, hein, aux États-Unis. Il m'a invité, tout était gratuit, tout était super, mais le Covid est arrivé pile à ce moment-là. Ça a tout stoppé.
3: Moi, je souhaite une bonne fête à Donald Renew, qui est comédien et qui prête sa voix notamment à différents personnages de films d'animation et entre autres à Titeuf. Et en plus, il est du Val d'Oise depuis quelques années, Donald Renew. On va se retrouver d'ici quelques minutes, place à la musique, avant d'échanger avec Virginie Voraz et puis peut-être d'écouter une petite blague comme ça. On va voir.
0: Voilà, quelque chose. Voilà, on va voir.
3: Bon mercredi 15 juillet sur IDFM Radio.

0: 296e jour de l'année IDFM Radio, une blague, en ce mercredi 15 juillet avec Roberto.
1: Oui.
0: On a l'habitude de tes blagues maintenant depuis quelques jours.
1: Quelques jours, oui.
0: Avec le livre de Michel Denisot.
1: Michel Denisot, oui, oui. Non, mais là, il dit quelque chose de vrai, d'ailleurs, dans sa blague. Hein. Alors, c'est une dame hein, qui parle. Il y a 60 ans, ma grand-mère me tricotait des pulls. Me demandait d'éteindre les lumières et de rester moins longtemps sous la douche. Elle ne le savait pas, mais elle aurait pu être ministre. C'est vrai qu'en fait, c'est l'écologie, avant même.
0: Oui.
1: Avant même. Hein. Et c'est vrai que moi, j'ai vécu tout ça. Ouais. Voilà, on n'avait pas le droit de rester. D'abord, on n'avait pas de douche. Hein. Quand on était jeune, ça n'existait pas.
0: C'était hein. Au lavoir.
1: Ah ben, à la pierre à évier, on appelait ça. Ouais, exactement. À la pierre à évier,
0: on faisait
1: chacun ouais. Son tour.
0: Et on faisait bouillir de l'eau
1: voilà.
0: Sur le feu.
1: Et voilà, exactement. Là, donc, et puis, il fallait surtout pas qu'il y ait une lumière d'allumée dans une pièce si on n'y était pas. Bon, donc, on faisait attention, on gaspillait pas. Voilà.
0: Merci d'être avec nous. IDFM Radio, retrouvons maintenant Virginie pour l'instant bien-être.
2: C'est l'instant bien-être avec Virginie. Bonjour à toutes et à tous. Certains arbres se préviennent avant un incendie. Le saviez-vous ? Dans certaines forêts, comme les eucalyptus ou les pins méditerranéens, lorsqu'un feu approche, il libère des composés volatiles dans l'air. Ces molécules activent les défenses chimiques des arbres voisins. Ils se préparent, ils épaississent leurs tissus, ils modifient leur sève. Et oui, la forêt anticipe. Elle ne subit pas, elle ressent, elle transmet et elle réagit. Car oui, une forêt, c'est vivant. La science parle de signaux biochimiques. Mais si on élargit le regard, on pourrait dire que le vivant perçoit le danger avant qu'il n'arrive pleinement. Et si votre corps faisait la même chose? Avant un choc, une rupture, un bouleversement, il y a souvent un frisson, une intuition, un signal outil, car c'est étudié, le corps anticipe. La nature avec les forêts nous rappelle que l'alerte n'est pas de la peur, mais c'est une forme d'intelligence. Je vous souhaite une excellente journée sur IDFM Radio, également un très bon week-end et je vous retrouve lundi. Prenez soin de vous.
3: C'était l'instant bien-être avec Virginie.

0: Bonne journée avec la musique, elle se poursuit dans un instant, mais aussi l'agenda des villes, mercredi 15 juillet sur EDFM Radio. Merci Roberto de nous accompagner dans l'après-matinale.
1: Bah, merci à toi de me recevoir, hein, Christophe, c'est très sympa.
0: Et puis rendez-vous la semaine prochaine, demain. Pourquoi la semaine prochaine?
1: Voilà.
0: On n'est que mercredi.
1: T'es déjà en vacances.
0: Oui, c'est ça. J'ai la tête ailleurs. IDFM Radio, encore une fois, une bonne journée. À demain, Roberto.
1: À demain, Christophe. À demain, les amis.
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IDFM Radio, soyez les bienvenus, c'est l'heure de l'agenda des villes, les bons plans culturels sur le Val d'Oise, spécial vacances, avec le film sur la piste du Marsupilami, vendredi 7 août sur la commune d'Ony à la tombée de la nuit, entre 21h et 21h30, une séance gratuite à la résidence de la Vionne. C'est une comédie d'aventure avec un journaliste en quête d'un scoop qui s'envole pour la Palombie, accompagné du guide Pablito. Au cœur de la jungle, il découvre le Marsupilami. Pour en savoir davantage, oni.fr. Rendez-vous cette fois-ci sur la commune de Cergy avec les 24 heures VTT, les 29 et 30 août, un week-end d'endurance, de défis collectifs et de fêtes à vivre jour et nuit, en solo ou en équipe. Nouveauté 2026, course ouverte au vélo électrique et gravel, format 6 heures et classement entreprise. Renseignements sur le site 24hevttcergy.fr. Et puis jusqu'au 20 septembre, une exposition Mémoire du paysage, Caroline Bouillet et Ariane Fruit offrent une réflexion croisée sur la transformation des territoires et la mémoire des lieux entre observations documentaires et imaginaires poétiques. C'est au musée Louis Sanlec sur la commune de l'Isle-Adam, ville-il-adam.fr pour en savoir davantage. C'était l'agenda des villes sur IDFM Radio, les bons plans culturels sur le Val d'Oise.

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1: Bon mercredi avec IDFM Radio. Bonjour, rebonjour, bienvenue. La matinale du mercredi 15 juillet. La météo, la circulation. D'ici quelques minutes, on retrouvera l'album de la semaine avec le Confession 2, Confession 2 de Madonna. Nouvel album disponible depuis quelques semaines vers 7h45. Juste avant, on parlera de l'actu ciné, l'horoscope, des places de cinéma UGC à gagner, des invités entre 8h et 9h. Bon réveil en ce mercredi 15 juillet. Bonnes vacances. Un bel été.

IDFM Radio, on va enchaîner dans un instant Youssou N'Dour et Néné Chéri, mais aussi Jérémy Frérot. Tous vos sons de l'été sont sur IDFM Radio, des classiques aussi régulièrement, 24 heures sur 24 et 7 jours sur 7. Je vous accompagne du lundi au vendredi, encore cette semaine et la semaine prochaine. La matinale vous guide, vous détend, j'espère, en tout cas, de 7h à 9h30.

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1: Camille Lacour, bonjour.
2: Bonjour.
1: Merci de nous accueillir ici à l'espace nautique La Vague à Soisy sous Montmorency pour découvrir des jeux d'eau qui existaient, je crois, déjà à la base. Là, ils ont été dernièrement rénovés, en quelque sorte, c'est ça?
2: Oui, c'est ça. Alors, ils existaient, mais ils étaient dans un état vétuste, donc il fallait le remettre au goût du jour. Et les investissements ont été faits et on voit les enfants avec un sourire gigantesque, donc ça fait vraiment plaisir.
1: Qu'est-ce qu'il y a exactement comme jeu et jet d'eau, voilà, comment on pourrait un petit peu les décrire?
2: Alors, je vous conseillerais de venir les voir, mais voilà, il y a des petits canons qui jettent de l'eau, il y a aussi des seaux d'eau qui se remplissent et qui tombent sur les enfants quand ils jouent. Et pour le plus jeune âge, il y a aussi un parcours d'eau, donc une rivière avec des petits jets, donc voilà, il y a vraiment... deux espaces selon les âges, pour les tout petits jusqu'à 3 ans et un peu plus. Et même les adultes s'amusent. Si vous regardez la vidéo, moi je suis trempé.
1: Oui, tout à fait. Voilà. Mais c'est bien, il fait chaud.
2: Il fait chaud.
1: On a besoin de se rafraîchir.
2: Ouais, on a fait une inauguration, donc il fallait baptiser les lieux. Et on a repris notre énergie d'enfant et c'était avec plaisir.
1: Camille, c'est un engagement depuis déjà quelques années de venir ici au sein de La Vague, l'espace nautique de Soisy sous Montmorency?
2: Non, c'est la première fois ici. Par contre, c'est un engagement depuis de nombreuses années de promouvoir tout ce qui peut se rapprocher de la natation, parce que je pense que des jeux d'eau comme ça, ça amène les gens, ça leur permet de passer un bon moment, de s'approcher aussi d'une piscine et pourquoi pas d'apprendre à nager et peut-être dans certains cas aussi d'intégrer une association sportive, de commencer à faire du sport et d'intégrer des valeurs de partage, de travail, d'excellence. Donc voilà, c'est peut-être le premier pas vers une belle aventure aquatique et moi je ne peux que saluer les initiatives des élus grâce à qui tout ça existe, parce que c'est vraiment des choses indispensables et bravo de le faire.
1: C'est l'aire de jeu Camille Lacour, ça a été baptisé comme ça? Non.
2: Ou alors on m'a pas prévenu, mais non, j'ai rien à voir là-dessus. Je suis juste, moi je viens promouvoir les beaux endroits et les choses qui font que qu'on avance et qu'on est vraiment dans le bon ton pour l'activité physique, pour l'apprendre à nager, pour le côté aquatique. Donc être là ici aujourd'hui, c'est un plaisir.
1: Un bel ambassadeur aussi pour promouvoir justement le fait qu'il faut apprendre à nager très jeune à ses enfants. Malheureusement, il manque de piscine. On n'a pas assez forcément de structure, mais vous menez un combat toute l'année?
2: On y travaille. Quand je dis on, c'est vraiment la totalité des nageurs. Encore quelques irréductibles résistants qui essayent de promouvoir le sport, parce que 1 euro investi aujourd'hui, c'est plus de 30 euros qui seront remboursés plus tard. Donc voilà, si on n'investit pas dans le sport maintenant, on va le payer très cher dans quelques années. Et j'ai pas envie de croire que la vague est passée. Donc on luttera au maximum pour que des infrastructures comme ça mettent le pied à l'étrier pour nous faire aller faire du sport.
1: Eh ben, merci beaucoup Camille Lacour, champion du monde de natation notamment, plusieurs fois, plusieurs reprises. Et cet été, vous faites quoi? Vous allez nager aussi?
2: Pas du tout. Je commenterai par contre les championnats d'Europe de natation qui se passent à Paris avec notre star national Léon Marchand. Et je suis sûr que ça va être une belle semaine du 8 au 16. Donc voilà, un peu dans la piscine, mais pas en maillot de bain.
1: Eh ben, merci beaucoup et venez profiter donc de cette aire de jeu rénové avec différents jeux d'eau ici au sein de l'espace aquatique La Vague à Soisy ce moment-ci. Bonnes vacances, bel été Camille.
2: Merci à vous aussi.
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0: Les épines de mon cœur, c'était Vanessa Paradis sur UFM Radio. Rebonjour. Bah ça y est, hein, on sait, c'est triste, c'est comme ça. Mais la France a perdu, hein. Hier soir, face à l'Espagne, 2-0. Dans un instant, la circulation, vos dernières informations proches de chez vous. Et puis, on voulait vous parler maintenant de la météo. On redescend au niveau de la vigilance.
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0: Après vigilance rouge canicule, on passe maintenant en vigilance orange canicule en ce mercredi 15 juillet avec des températures comprises entre 21 jusqu'à 31 degrés. Quelques nuages ce matin persistent. Les éclaircies seront aussi là. En tout cas, il fera encore chaud et beau en cette nouvelle journée. 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

0: C'était Mickey sur IDFM Radio. Bienvenue sur la plus belle des radios du Val d'Oise. On vous accompagne encore cette semaine et la semaine prochaine. Merci d'être fidèle au 98 de la bande FM, entre autres. On passe maintenant à la circulation rapidement en Ile-de-France, mais surtout du côté de vos transports en commun.
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0: À noter encore aujourd'hui, fermeture partielle de la ligne H du Transilien. Il y a des travaux, le trafic est interrompu en continu entre les gares d'Ermont-en-Bonne et Épinay-Villetaneuse. Première fois pour vous maintenant en ce mercredi 15 juillet. Il est l'heure de retrouver vos dernières informations proches de chez vous. Le flash valdoisien. L'alerte a été donnée à 1h du matin, mardi 14 juillet, rue des Raguenais à Saint-Gratien. Les sapeurs-pompiers sont mobilisés pour l'incendie de 4 véhicules dont l'origine est pour le moment inconnue. Malgré l'intervention rapide des pompiers, l'incendie se propage à 11 autres véhicules et quelques arbres dans le secteur. 12 sapeurs-pompiers et 2 engins ont été mobilisés durant cette intervention qui a duré 2h30. 8 personnes ont été évacuées d'un immeuble de Pontoise après l'effondrement d'un plafond lundi dernier, le 13 juillet, peu après 3h du matin, situé au 33 boulevard Jean Jaurès. Et puis à l'occasion de son 10e anniversaire, le parc naturel régional du Vexin français propose aux habitants de découvrir son territoire sous un angle différent pour la 11e édition de son concours photo intitulé Le Vexin français. Dans l'objectif, le thème retenu cette année est celui du Vexin inattendu, l'occasion de sortir des sentiers battus et de montrer ce territoire sous un autre jour que l'on ne lui connaît pas, déclarent les organisateurs. Pour en savoir davantage, parcduvexin.fr. C'était vos quelques informations proches de chez vous sur IDFM Radio.
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0: On parle cinéma dans un instant avec notamment le film La Dernière Séance, mais aussi l'UGC Enghien-les-Bains qui vous propose de voir à partir d'aujourd'hui le film L'Odyssée. L'actu du 7e art, c'est juste après Maxwell.

0: Dans un instant, l'album à l'honneur, c'est le Confession 2, Confession 2 de Madonna, un album qui vient tout juste de sortir. Nous découvrirons ce matin son duo avec Stromae. Il est 7h39. Bon réveil sur la plus belle des radios du Val d'Oise.
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0: Avec 2-3 films qui sortent aujourd'hui à découvrir dans vos salles obscures. Le premier, c'est La Dernière Séance. Rien à voir avec l'émission d'Eddie Mitchell. C'est un film inspiré de la vie du réalisateur Pan Nalin. Ça se passe en Inde et vous allez parcourir la vie d'un jeune garçon de 9 ans qui découvre le cinéma. Et grâce à une amitié qui va être secrète entre lui et un projectionniste du village, il vit sa passion depuis la cabine de projection. La Dernière Séance, un film à découvrir aujourd'hui dans vos salles de cinéma. Ou encore le gros film attendu depuis plusieurs mois, c'est le retour de Christopher Nolan avec son film L'Odyssée, un film qui sera joué notamment aujourd'hui à 13h30 à l'UGC Enghien-les-Bains. Au casting du film, ils sont pas mal, et notamment Matt Damon. L'Odyssée aujourd'hui dans vos salles de cinéma.
1: Ulysse. Tu ne veux pas te souvenir ?
0: L'Odyssée, un court extrait de la bande-annonce de ce film qui sort aujourd'hui dans toutes vos salles de cinéma de Christopher Nolan. Je le disais, Matt Damon, mais aussi Tom Holland ou encore Anne Hathaway, sans oublier Zendaya. Ce film dure à peu près 2h52 aujourd'hui dans vos salles de cinéma. Et puis pour refermer cette séquence avec le 7e art, un hommage ce matin à la star de Jurassic Park. Cette star s'est éteinte lundi le 13 juillet. Le célèbre paléontologue de la saga Jurassic Park, Sam Neill. IDFM Radio, la matinale vous emmène dans un instant dans l'univers de Madonna à l'occasion de la sortie de son nouvel album. Et puis nous retrouverons avant 8h l'horoscope d'Angélique. Un très bon mercredi, bonnes vacances, un bel été. Les températures baissent un tout petit peu aujourd'hui, hein, je vous le reprécise, jusqu'à 31 degrés cet après-midi. On repart en musique avec Chilou.

0: Et une grande pensée à tous les pompiers, hein. Il y a des feux un petit peu partout et notamment nous avons reçu ce communiqué. La présidente de la région Île-de-France, Valérie Pécresse, se rendra aujourd'hui sur les foyers des feux à Fontainebleau. La région Île-de-France s'est rapprochée aussi de la marque d'eau cristalline qui a offert un don de 25 000 litres d'eau en bouteille pour les pompiers. Il faut savoir plus de 2000 hectares de la forêt remarquable de Fontainebleau ont déjà brûlé, des incendies terribles en Seine-et-Marne. Et donc la présidente de la région Île-de-France, Valérie Pécresse, sera aujourd'hui à Fontainebleau pour soutenir les pompiers. 7h45, on passe maintenant à l'album de la semaine, s'il vous plaît.
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0: Sur son nouvel album, elle a invité Sabrina Carpenter, mais aussi Stromae. On va découvrir justement la voix de Stromae sur son titre « My Sins Are My Savior ». Elle chante, elle parle en anglais aussi, Madonna, sur ce titre. L'album s'appelle « Confession 2 »,« Confession 2 ». C'est la suite de « Confession on the Dance Floor » qui est sorti en 2005. Il existe plusieurs formats de ce dernier album, notamment la version standard avec 12 titres, ou encore la version collector avec 16 pistes, 12 ou 16 pistes à vous de choisir pour découvrir le dernier album de Madonna et découvrons cette chanson.

My Sins Are My Savior. C'était Madonna avec la participation de Stromae. C'est la 12e piste de son dernier album Confession 2 à découvrir toute cette semaine à l'écoute de la matinale. Même si hier et avant-hier nous n'étions pas là, on vous a quand même diffusé des extraits de ce nouvel album qui est disponible depuis le 3 juillet dernier. On retrouvera Madonna, bien évidemment, la reine de la pop, demain vers 7h45. IDFM Radio, dans un instant, vos places de cinéma UGC à gagner, mais aussi l'horoscope du jour. Bienvenue.

Toutes les musiques pour toutes les générations, la chanson de l'autruche avec Morane sur EDFM Radio. Dans un instant, tech, maintenant 01 34 12 12 22, 01 34 12 12 22, je vous offre vos places de cinéma en répondant à la question du jour. Quel membre du corps humain possède son astragal? Quel membre du corps humain possède son astragal? 01 34 12 12 22 et à vous.

0: Retrouvez sur IDFM Radio l'horoscope du jour avec Angélique. Bonjour.
1: Bonjour à tous. Bonjour Christophe.
2: Bélier, attention à ne pas claquer la porte si vous vous sentez sur un siège éjectable.
3: Taureau, il est temps de vous tourner vers des personnes qui ont la même éthique.
4: Gémeaux, grâce à votre excellente évaluation des risques, vous leur échappez de peu.
5: Cancer, vos papiers administratifs sont en train d'être organisés de manière plus fluide.
6: Lion, rassuré sur vos capacités de séduction, vous renforcez vos liens amoureux.
7: Vierge, la priorité est tournée vers l'ascension exponentielle de votre vie professionnelle.
8: Balance, votre relation de couple nécessite plus d'attention et de moments intimes.
9: Scorpion, assurez-vous d'avoir de bons pneus ou de bonnes chaussures pour courir partout.
10: Sagittaire, votre vie de couple vous apporte-t-elle autant que votre investissement ?
11: Capricorne, si vous vous sentez exclu par vos collègues, c'est qu'ils peuvent être jaloux.
12: Verseau, le véritable amour est plus désintéressé que celui dont vous faites l'expérience.
13: Poisson, à la croisée des chemins professionnels, ne lâchez pas un pouce sur vos avancées.
14: Une excellente journée à tous.
0: Merci beaucoup Angélique. IDFM Radio, il est 8h02, la deuxième heure de la matinale, avec une nouvelle invitée à découvrir votre soirée télé, mais surtout maintenant, une nouvelle fois, l'essentiel de l'actualité proche de chez vous. Le flash valdoisien. L'alerte a été donnée à 1h du matin, mardi 14 juillet, rue des Raguenais à Saint-Gratien. Les sapeurs-pompiers sont mobilisés pour l'incendie de 4 véhicules dont l'origine est pour le moment inconnue. Malgré l'intervention rapide des pompiers, l'incendie se propage à 11 autres véhicules et quelques arbres dans le secteur. 12 sapeurs-pompiers et 2 engins ont été mobilisés durant cette intervention qui a duré 2h30. 8 personnes ont été évacuées d'un immeuble de Pontoise après l'effondrement d'un plafond lundi dernier, le 13 juillet, peu après 3h du matin, situé au 33 boulevard Jean Jaurès. Et puis à l'occasion de son 10e anniversaire, le parc naturel régional du Vexin français propose aux habitants de découvrir son territoire sous un angle différent pour la 11e édition de son concours photo intitulé Le Vexin français. Dans l'objectif, le thème retenu cette année est celui du Vexin inattendu, l'occasion de sortir des sentiers battus et de montrer ce territoire sous un autre jour que l'on ne lui connaît pas, déclarent les organisateurs. Pour en savoir davantage, parcduvexin.fr. C'était vos quelques informations proches de chez vous sur IDFM Radio.
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Shakira sur IDFM Radio, et oui, ça y est, c'est fini pour la France. Malheureusement, on a perdu face hier soir à l'Espagne 2-0. L'Espagne qui rencontrera donc le match qui sera joué ce soir, que vous pourrez découvrir sur M6, soit l'Angleterre, soit l'Argentine. En tout cas, on va se consoler peut-être d'une troisième place. Il y a aussi cette troisième place, pourquoi pas, pour l'équipe française qui va se jouer dans quelques jours. En tout cas, nous n'irons pas dimanche en finale. C'est triste, mais c'est comme ça. La matinale, bon réveil une nouvelle fois en ce mercredi 15 juillet. Bonnes vacances, bel été. Il va faire chaud encore. On fait un nouveau point météo dans un instant. Bonne fête au Donald. Bon anniversaire notamment aujourd'hui à l'acteur David Mora, vu dans Scène de ménage, ou encore l'acteur Patrick Timsit. On vous accompagne jusqu'à 9h30 avec maintenant Hype, Benzi et le duo Madame Monsieur.

On repart en musique dans un instant avec Enrique Iglesias sur EDFM Radio. Votre radio valdoisienne vous accompagne jusqu'à 9h30. Votre soirée

Elle est notre petite sélection pour ce mercredi 15 juillet avec Secrets d'Histoire à 21h10 sur France 3. Stéphane Bern vous propose Spartacus et la révolte des gladiateurs. Ou sinon, vous avez rendez-vous, comme je l'ai évoqué il y a quelques instants, avec un match. C'est la demi-finale. Hier, c'était la demi-finale pour nous, la France, face à l'Espagne. Finalement, on l'a perdu. 2-0, il y a encore une demi-finale à découvrir ce soir sur M6 à 20h50, finale de la Coupe du Monde, l'Angleterre face à l'Argentine, et puis notre dernière sélection avec la chaîne TF1 Série Film qui vous proposera ce soir une comédie, L'Emmerdeur, un film sorti en 2008 avec un joli duo.

0: C'est fini ceci?
1: J'appelle les flics!
0: Vous voulez l'achever ou quoi? Regardez-le. Et répondez-moi franchement, qui peut aider ce pauvre homme? Les flics? Non. Ce qu'il lui faut, c'est de la sympathie, de la tendresse.
1: J'ai autre chose à faire, moi. Qui va s'en occuper?
2: Voilà un court extrait de la bande-annonce du film L'Emmerdeur, sorti en 2008 avec Patrick Timsit et Richard Berry. Un film à découvrir ou à redécouvrir ce soir à 21h10 sur TF1 série film. Dans un instant, votre invité, la jeune romancière valdoisienne Aria Aka, elle nous présentera ses deux tomes des poupées sanglantes. Juste avant, voici Enrique Iglesias.

0: pas mal de nuages en ce moment, hein. IDFM Radio, on fait un nouveau point météo. Merci d'être avec nous. C'est les vacances peut-être pour vous. En tout cas, on vous accompagne avec des places de cinéma à gagner avant 9h. Une invitée, elle arrive, elle se prépare dans un instant. Et puis aussi l'actualité service, hein. On parle tout de suite de la météo une nouvelle fois.
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0: Il va faire beau normalement, hein, même si les nuages sont très présents, pas mal de nuages pour attaquer ce début de journée, ciel voilé, mais par la suite les éclaircies vont s'imposer, il fera jusqu'à 31 degrés. Actuellement il fait 21 à Franconville, à Saint-Gratien, mais aussi à Sarcelles, et jusqu'à 31 degrés cet après-midi, notamment à Magny-en-Vexin ou encore à Villiers-le-Bel. Soyez les bienvenus, nouvelle fois, comment ça va, en pleine forme ?
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0: IDFM Radio, aujourd'hui on vous présente une nouvelle jeune romancière hermontoise, elle s'appelle Ariaka. Bonjour, merci d'être avec nous en pleine forme.
2: Bonjour, merci à vous de me recevoir, et oui, en pleine forme.
0: Et les vacances, c'est quand du coup? Ça arrive bientôt?
2: Ah ça y est, déjà les vacances.
0: Et en pleine écriture aussi, toujours, puisqu'on va présenter dans un instant votre livre, votre roman, Les poupées dansantes. Même pendant les vacances, vous écrivez ou pas, Ariaka?
2: Oui, j'écris surtout pendant les vacances, à vrai dire. Mais en règle générale, j'écris tout le temps. C'est vraiment une passion, donc dès que j'ai du temps, j'écris.
0: Mais pendant les vacances, c'est plus propice à écrire. Les idées, elles arrivent plus facilement.
2: Oui, parce que j'ai plus de temps, puis j'aime bien écrire. Par exemple, quand je suis sur le trajet pour aller en vacances, j'adore écrire pendant qu'on roule. Donc j'écris beaucoup pendant les vacances.
0: C'est les éditions Les Trois Colonnes, hein, qui ont sorti vos deux romans. Il y a le tome 1 et le tome 2. Le tome 1 est sorti quand ?
2: Le tome 1, on vient de le rééditer, donc il est sorti en mai de cette année, et le tome 2 est sorti en juin.
0: Pourquoi rééditer ? Parce qu'avant, vous étiez chez Nulle Part, vous étiez autoproduite, il n'y avait pas forcément de maison d'édition.
2: Non, j'étais déjà chez Les Trois Colonnes, c'est juste qu'on a voulu relancer le livre, donc c'est pour ça.
0: Donc le livre qui est disponible aussi peut-être ici, un petit peu partout, sur le Val d'Oise, comme vous êtes originaire d'Hermont.
2: Il est principalement disponible en achat en ligne, donc la FNAC, Cultura et Amazon aussi.
0: Originaire plutôt de Lille à la base, et à Hermont, vous y habitez depuis combien d'années ?
2: Je suis venue en Île-de-France il y a 4 ans, parce que je suis devenue enseignante, et du coup j'ai été mutée en Île-de-France, et c'était une très belle surprise.
0: Enseignante pour qui ? Pour des grands, des petits, des moyens ?
2: Alors je suis professeure des écoles, donc là actuellement j'ai des CM1 par exemple.
0: École primaire, oui, du coup. Et ils savent que vous écrivez des livres, des romans.
2: Non.
0: C'est vos deux premiers romans ? Ou vous aviez déjà écrit d'autres choses auparavant, des essais, des recueils ?
2: Alors oui, j'ai toujours été attirée par l'écriture. Avant, j'écrivais surtout des poèmes et des nouvelles. Et puis j'ai commencé à m'intéresser aux romans quand je suis entrée en licence de sociologie. En fait, en licence de sociologie, j'ai commencé à étudier beaucoup de notions. Et je me suis dit que ce serait intéressant de confronter ces notions à la fiction. Et c'est comme ça qu'est née mon envie d'écrire un roman.
0: Quels sont les thèmes abordés ?
2: Je dirais que Les poupées dansantes, c'est une sorte de thriller psychologique mêlé à un drame social. Thriller psychologique parce qu'il y a beaucoup de suspense, de rebondissements. Puis drame social parce que c'est aussi un livre qui pousse à se questionner, qui pousse le lecteur à se poser beaucoup de questions sur les manières d'agir des personnages, sur leur mode de pensée aussi.
0: Donc c'est Pénélope et Rebecca que nous allons suivre à travers ces deux tomes.
2: Exact.
0: Et elles vivent une situation pas forcément très confortable, elles vivent dans la précarité. C'est aussi un peu vous ou pas, ces deux personnages ?
2: Alors, non.
0: Pas du tout, d'accord.
2: Alors, ça peut être...
0: Un peu quand même, mais...
2: Sur certains traits de personnalité, oui.
0: Mais vous vous êtes inspirée de qui, de quoi ?
2: Je me suis inspirée d'énormément d'ouvrages autour de moi. Je me suis inspirée de biographies. Je me suis inspirée aussi d'études sociologiques. Je me suis aussi inspirée de faits divers que j'ai pu voir dans la presse. Et aussi, à l'époque, Quand j'étais en licence, j'étais aussi du coup en, j'allais dans des associations justement dans le cadre de ma licence, et du coup je me suis aussi inspirée de conversations.
0: Donc vous avez enregistré ça discrètement dans votre tête.
2: Oui, c'est ça.
0: Et vous avez retranscrit tout ça à travers ces deux romans. Les romans contiennent à peu près presque 200 pages.
2: Mmh, c'est ça.
0: Le tome 1, le tome 2. Donc c'est une histoire qui plaît aujourd'hui à qui finalement ? Plus aux femmes, puisque ce sont des femmes qui sont vraiment mises à l'honneur dans ces deux tomes.
2: Alors, je dirais que oui, globalement, quand je suis en salon ou en dédicace, c'est surtout des femmes qui viennent me voir. Mais il y a aussi des hommes qui s'y intéressent, même sur les réseaux sociaux. Je vois qu'il y a des hommes qui commentent les vidéos, donc ça peut plaire aux deux genres.
0: Et pourquoi poupée dansante ?
2: Poupée dansante, c'est une métaphore. Pénélope et Rebecca, on leur a appris à être belles, on leur a appris à plaire aux autres. On leur a appris à se montrer, mais on leur a pas appris à être libre. C'est ça que ça veut dire, les poupées dansantes.
0: Combien de temps on met pour écrire une telle histoire, à peu près, environ, Arieka ?
2: Eh ben alors, le tome 1, je l'ai écrit en 4 ans. je l'ai écrit en 4 ans parce que je voulais vraiment écrire une histoire réaliste, et donc je voulais vraiment beaucoup aussi me documenter, comme je disais tout à l'heure. Le tome 2, je l'ai écrit en 2 ans, je pense aussi, parce que j'avais... plus d'expérience aussi avec ma plume, et donc c'était peut-être aussi plus facile. Mais voilà, 4 ans et 2 ans, donc ça prend du temps.
0: 2 tomes, en règle générale, non ? Il y a un troisième tome ou pas ?
2: Oui, il va y avoir un troisième tome, toujours dans l'univers des poupées dansantes, mais cette fois-ci on va pas suivre les aventures de Pénélope et Rebecca. J'ai décidé de m'intéresser à un autre personnage qu'on connaît déjà dans le tome 1 et 2, et ça va nous permettre en fait de voir l'histoire dans un tout autre regard. Et je dois dire que c'est un très bon exercice. J'aime beaucoup retravailler l'univers des poupées dansantes avec un autre regard, une autre personnalité.
0: Ça n'a pas été trop compliqué à trouver une maison d'édition ?
2: Alors je dois dire,
0: quand on vient un petit peu de nulle part,
2: alors je dois dire que j'ai eu beaucoup de chance en fait. Au départ, quand j'ai fini d'écrire mon livre, j'étais vraiment très attachée aux poupées dansantes, et du coup j'avais vraiment peur justement du refus et que ça me pousse moi à ne plus apprécier les poupées dansantes ou avoir un autre regard dessus. Et finalement je l'ai fait lire à mon entourage qui m'ont dit si il y a quelque chose dans ces livres, et j'ai eu beaucoup de chance parce que j'ai contacté des maisons d'édition et j'ai eu un retour dès le premier envoi. En fait, j'ai eu un retour d'une maison d'édition, Les Trois Colonnes, du coup. Donc j'étais très contente, et puis très contente d'avoir signé parce que c'est une très très belle aventure.
0: Et cette maison d'édition, vous la connaissiez d'où ?
2: Des recherches. À la base, je la connaissais pas, et j'ai vraiment recherché toutes les maisons d'édition sur internet. Je suis tombée dessus, j'ai eu un premier contact et ça s'est bien passé, donc voilà, j'ai signé.
0: Vous apprenez justement à écrire à vos enfants, à ceux que vous éduquez en quelque sorte, vos élèves, vous leur proposez éventuellement d'écrire des histoires comme celles que vous racontez à travers ces deux ouvrages qui sont sortis dernièrement. Peut-être qu'à la fin de l'année scolaire, vous éditez en quelque sorte quelques écrits de vos élèves ou pas ?
2: Oui, tous les ans je fais un projet d'écriture avec ma classe. On apprend comment on écrit, comment on crée les différentes situations, et ensuite ils écrivent leur histoire.
0: Et vous avez appris comment ? En étant au fur et à mesure avec vos études, en tout cas, vous saviez que vous alliez devenir à un moment donné professeur des écoles, et comment c'est venu à vous finalement ?
2: Alors un peu naturellement, j'ai vraiment toujours été attirée par l'écriture. Et oui, c'est vraiment venu naturellement, même l'écriture des poupées dansantes. En fait, c'est aussi né un peu d'un rêve. Les poupées dansantes, tu fais un rêve qui était vraiment... je me suis réveillée, je me suis dit, waouh, c'était un peu... Enfin, c'était hyper intéressant. Et je me suis dit, tiens, je vais l'écrire et je vais essayer de créer un début et une fin. Et finalement, ça a donné naissance aux poupées dansantes. Et je pense que je me suis beaucoup laissée porter par mon imagination. Et je me suis juste lancée, en fait.
0: Et pourquoi ce personnage, du coup, des poupées aussi ? Parce que c'est éventuellement le jouet avec lequel les petites filles s'amusent, jouent aussi, ou pas ?
2: Oui, c'est vraiment ça l'idée, c'est que Pénélope et Rebecca, elles sont jolies comme des poupées, mais elles sont pas libres. Elles sont dans le livre, elles sont manipulées et elles vont devoir justement trouver la force en elles pour sortir de cette emprise.
0: On va se retrouver d'ici quelques minutes toujours avec Aria Aka sur UDFM Radio pour continuer à échanger sur les poupées dansantes.

0: Phil Collins en 1993 sur UFM Radio avec We Wait and We Wonder. La circulation une nouvelle fois avant de retrouver votre invité du jour.
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0: Un petit peu plus de 200 km de bouchons. Attention, fermeture et balisage sur la N104 entre Évry, Grégy et Tigerie à partir d'aujourd'hui jusqu'au 28 août. Des perturbations actuellement suite à un accident sur la N186 sens extérieur au niveau de Rungis. Dans vos transports en commun aussi, il y a pas mal de perturbations de travaux. Attention à vous si vous devez vous déplacer aujourd'hui avec la ligne H du Transilien. Fermeture partielle de la ligne encore aujourd'hui, des travaux, le trafic est interrompu en continu entre les gares d'Ermont-Aubonne et Épinay-Villetaneuse et depuis lundi 13 juillet jusqu'au dimanche 23 août sur la ligne P du Transilien, week-end inclus et toute la journée, aucun train ne circule entre Tournan et Colomiers sur la ligne P du Transilien. Pour en savoir davantage, ratp.fr ou encore transilien.com. Une nouvelle fois, l'essentiel de l'actualité proche de chez vous. 8h33. Le flash valdoisien. L'alerte a été donnée à 1h du matin, mardi 14 juillet, rue des Raguenais à Saint-Gratien. Les sapeurs-pompiers sont mobilisés pour l'incendie de 4 véhicules dont l'origine est pour le moment inconnue. Malgré l'intervention rapide des pompiers, l'incendie se propage à 11 autres véhicules et quelques arbres dans le secteur. 12 sapeurs-pompiers et 2 engins ont été mobilisés durant cette intervention qui a duré 2h30. 8 personnes ont été évacuées d'un immeuble de Pontoise après l'effondrement d'un plafond lundi dernier, le 13 juillet, peu après 3h du matin, situé au 33 boulevard Jean Jaurès. Et puis à l'occasion de son 10e anniversaire, le parc naturel régional du Vexin français propose aux habitants de découvrir son territoire sous un angle différent pour la 11e édition de son concours photo intitulé Le Vexin français. Dans l'objectif, le thème retenu cette année est celui du Vexin inattendu, l'occasion de sortir des sentiers battus et de montrer ce territoire sous un autre jour que l'on ne lui connaît pas, déclarent les organisateurs. Pour en savoir davantage, parcduvexin.fr. C'était vos quelques informations proches de chez vous sur UFM Radio.
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0: Nous sommes toujours avec Arieka sur IDFM Radio qui vous propose comme lecture, pourquoi pas cet été, de vous plonger dans ces deux tomes des poupées dansantes. C'est sorti cette année, en mai, c'est ça? Il y en a un qui est sorti en mai?
1: Oui, le tome 1 en mai et le tome 2 en juin de cette année.
0: Donc c'est des lectures faciles à emmener avec vous au bord de la plage ou autre part, à la montagne. Ou que vous soyez des lectures finalement assez rapides aussi à lire. On se plonge tout de suite dedans et on a envie en tout cas de découvrir Pénélope et Rebecca pour savoir comment va se finir un petit peu leur histoire à travers le tome 2. Et on l'a dit, le tome 3 du coup sortira plus tard.
1: Ah oui, pour l'instant, il est en cours d'écriture.
0: Il est en cours d'écriture. Et là, il n'y aura plus Pénélope et Rebecca, du coup.
1: Alors, elles vont apparaître, mais du coup, ça ne sera pas...
0: Ce ne sera pas centré sur sur ces deux personnages, l'histoire. Mais toujours l'emprise, toujours psychologique ou...
1: Alors oui, après j'aime bien à chaque fois changer de thème. Par exemple dans le tome 1, on va justement parler des inégalités sociales, des inégalités femmes-hommes et des violences qui en découlent. Dans le tome 2 par exemple, je parle justement du après. Après toutes ces violences, comment mes personnages se reconstruisent, comment elles reprennent confiance en elles, comment elles acceptent aussi leur passé. Et du coup, bah, pour le tome 3, je garde le suspense.
0: Donc elles font des erreurs, elles trébuchent, il y a plein de péripéties en tout cas à travers les différents tomes, hein, les deux premiers, donc des poupées dansantes. On reprécise peut-être, je sais pas si on l'a suffisamment dit, mais elles sont orphelines aussi, hein.
1: Oui.
0: Elles vivent la précarité, Pénélope et Rebecca, deux jeunes femmes qui vont se rencontrer dans quelles circonstances finalement?
1: Alors Pénélope et Rebecca, justement comme vous le disiez, elles sont orphelines, donc elles vont se rencontrer dans un foyer pour enfants à l'âge de 6 ans et elles vont justement se lier d'amitié parce que leur lien est façonné par le manque et la précarité et surtout par cette envie de se créer une vie meilleure.
0: Elles essayent d'avancer malgré ces difficultés, malgré ce passé qui est lourd et important, donc elles vont essayer de se surpasser.
1: Bah, disons que... Quand elles vont rencontrer Vinny, elles vont voir en lui un homme qui a des allures de sauveur. Et donc, à ce moment-là, elles, en tout cas, elles vont considérer qu'elles vont pouvoir réussir à obtenir tout ce qu'elles veulent.
0: Oui, c'est un personnage qui va leur donner finalement confiance.
1: C'est ça, il va leur donner confiance. En fait, il va leur donner tout ce qui leur manque, la confiance, il va leur donner de l'attention, il va aussi les protéger. Sauf que ça va durer qu'un temps. Et au fur et à mesure, tout ça, ça va se transformer en contrôle, ça va se transformer en interdiction. Voilà.
0: Qu'est-ce qui a aussi produit la couverture des deux tomes, du coup?
1: C'est la maison d'édition.
0: Qui a fait le choix, en fait, de ces images. Et vous les validez?
1: C'est ça. Et je dois dire qu'ils se sont surpassés. Je me souviens encore de quand je les ai découverts, je les trouve magnifiques.
0: Donc ils ont des graphistes et puis ils vous font part de leur choix, en tout cas pour les couvertures.
1: C'est ça.
0: Et vous n'êtes pas obligé de dire oui, hein, si ça vous plaît pas.
1: Oui, non, c'est ça, c'est une conversation, ils me demandent quelles sont moi mes inspirations. Enfin voilà, on discute tous ensemble et puis après on fait des propositions.
0: Vous aviez imaginé ça un petit peu comme ça, du coup? Elles sont dos à dos sur la première couverture, hein, et puis elles sont face à face sur le tome 2. Hein.
1: Oui, dans le tome 2, je voulais qu'elles soient plutôt face à face dans une vision de, enfin, dans une confrontation, parce que je trouve que ça correspond bien à ce qui se passe entre mes deux personnages. Voilà.
0: Aujourd'hui, vous avez fait déjà quelques séances de dédicaces dernièrement ou pas?
1: Oui, j'étais en salon samedi dernier dans le Nord, dans ma région natale.
0: Oui, puisque vous êtes de Lille. Hein.
1: Oui, je suis de Lille.
0: On le reprécise. Et là, sur la région, en fait, c'est à vous aussi de vous vendre, en quelque sorte, de vous battre, si vous voulez faire connaître vos écrits et être présente sur des salons.
1: Oui. Je fais des démarches, j'envoie mon dossier de presse, je vais aussi à la rencontre des librairies, etc. Et ça fait partie pleinement de l'aventure et je trouve que c'est très intéressant parce que je rencontre beaucoup de monde. C'est aussi quelque chose de particulier d'avoir écrit un livre pendant 4 ans et puis d'un coup de rencontrer des personnes et de leur parler de ce livre, de le partager aux gens. Je trouve ça assez fou. Parfois, c'est un peu irréel. J'ai du mal à réaliser.
0: 4 ans, donc vous vous arrêtez, vous vous y remettez, vous vous arrêtez, etc. etc. C'est pour ça aussi que c'est long, hein.
1: Oui.
0: 4 ans. Quand on écrit une telle histoire sur 4 années, est-ce qu'on hésite à un moment donné à publier ou pas? Parce que comme c'est ancien, est-ce que vous êtes revenu à plusieurs reprises sur le début de l'histoire, le milieu ou même la fin?
1: Alors, déjà, en règle générale, dans l'écriture, oui, il y a des scènes qu'on retravaille maintes et maintes fois jusqu'à trouver vraiment... trouver vraiment ce que le personnage ferait dans la scène. Je pense que c'est vraiment ce qui me pose problème quand je peux écrire. C'est me dire, tiens, là, j'ai du mal à mettre dans la tête de mon personnage. Donc, j'écris plein de scènes différentes jusqu'à trouver celle qui correspond. Mais par contre, oui, j'ai eu du mal à me lancer parce que j'avais peur un peu du regard sur le livre. J'avais peur qu'on le refuse et que moi, ça change mon regard. Mais une fois que le contrat a été signé, non, rien n'a. Enfin, on a travaillé beaucoup l'orthographe, la grammaire, le lexique, tout ça, mais pas l'histoire.
0: Eh ben, merci beaucoup d'être venu aujourd'hui à Rijeka sur EDFM Radio. Donc, ce roman entre thriller psychologique et drame social s'appelle Les poupées dansantes, tome 1 et tome 2. Donc, ils sont sortis là cette année, mais en fait, ils ont été réédités.
1: Le tome 1 a été réédité, mais il était sorti du coup il y a 2 ans.
0: Pour lire les aventures donc d'Ariaka, jeune romancière valdoisienne d'Hermont, avec les poupées dansantes, tome 1 et tome 2. Merci beaucoup. Et le tome 3, donc, c'est en préparation, hein, et ça sortira, on va dire, cours 2027, non, aucune idée.
1: Non, aucune idée.
0: Non, parce qu'effectivement, comme ça a pris déjà 4 ans, vous pouvez pas savoir, même si vous avez déjà l'idée, la trame, comme vous nous l'avez dit, pour le tome 3, on verra bien. Vous revenez peut-être dans 2-3 ans, alors,
1: pour nous
0: parler de la troisième aventure. Merci encore, bonnes vacances et bel été à Rijeka. On vous retrouve sur les réseaux sociaux, vous avez un compte Instagram notamment.
1: Oui, Instagram, TikTok, Facebook.
0: Bravo, merci encore.

Cat Size avec Gabriel Hall seront de retour cet été, au mois d'août plus précisément, avec un tout beau nouveau projet à découvrir très vite. On en reparle sur IDFM Radio. 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En attendant de vous écouter au 01 34 12 12 22, voici Payenne, Julie Zenati.

Elle continue sa tournée dans les églises avec son dernier album Julie Zenati sur IDFM Radio. Dans un instant, l'horoscope du mercredi 15 juillet avec Angélique. Vous l'avez manqué tout à l'heure sur la première heure de la matinale. Elle sera de retour dans moins de 3 minutes.

0: Retrouvons l'horoscope d'Angélique, il est presque 9h sur IDFM Radio. Bonjour.
1: Bonjour à tous. Bonjour Christophe.
2: Bélier, attention à ne pas claquer la porte si vous vous sentez sur un siège éjectable.
3: Taureau, il est temps de vous tourner vers des personnes qui ont la même éthique.
4: Gémeaux, grâce à votre excellente évaluation des risques, vous leur échappez de peu.
5: Cancer, vos papiers administratifs sont en train d'être organisés de manière plus fluide.
6: Lion, rassuré sur vos capacités de séduction, vous renforcez vos liens amoureux.
7: Vierge, la priorité est tournée vers l'ascension exponentielle de votre vie professionnelle.
8: Balance, votre relation de couple nécessite plus d'attention et de moments intimes.
9: Scorpion, assurez-vous d'avoir de bons pneus ou de bonnes chaussures pour courir partout.
10: Sagittaire, votre vie de couple vous apporte-t-elle autant que votre investissement ?
11: Capricorne, si vous vous sentez exclu par vos collègues, c'est qu'ils peuvent être jaloux.
12: Verseau, le véritable amour est plus désintéressé que celui dont vous faites l'expérience.
13: Poisson, à la croisée des chemins professionnels, ne lâchez pas un pouce sur vos avancées.
14: Une excellente journée à tous.
0: Merci beaucoup Angélique. On retrouve l'horoscope sur notre site, mais aussi sur le site d'Angélique, angélique.fr. La matinale, bienvenue. On se retrouve dans un instant avec l'agenda des villes, votre chronique ciné et plein d'autres moments magiques sur le 98 de la bande FM. On est ensemble, je vous le reprécise, jusqu'à 9h30. Il sera avec vous ce week-end pour son émission À toi les étoiles, c'est Franck.
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0: IDFM Radio, soyez les bienvenus, c'est l'heure de l'agenda des villes, les bons plans culturels sur le Val d'Oise, spécial vacances, avec le film sur la piste du Marsupilami, vendredi 7 août sur la commune d'Ony, à la tombée de la nuit, entre 21h et 21h30, une séance gratuite à la résidence de la Vionne. C'est une comédie d'aventure avec un journaliste en quête d'un scoop qui s'envole pour la Palombie, accompagné du guide Pablito. Au cœur de la jungle, il découvre le Marsupilami. Pour en savoir davantage, oni.fr. Rendez-vous cette fois-ci sur la commune de Cergy avec les 24 heures VTT, les 29 et 30 août, un week-end d'endurance, de défis collectifs et de fêtes à vivre jour et nuit, en solo ou en équipe. Nouveauté 2026, course ouverte au vélo électrique et gravel, format 6 heures et classement entreprise. Renseignements sur le site 24h VTT Cergy.fr. Et puis jusqu'au 20 septembre, une exposition Mémoire du paysage, Caroline Bouillet et Ariane Fruit offre une réflexion croisée sur la transformation des territoires et la mémoire des lieux entre observations documentaires et imaginaires poétiques. C'est au musée Louis Sanlec sur la commune de l'Île-Adam, ville-île-adam.fr pour en savoir davantage. C'était l'agenda des villes sur IDFM Radio, les bons plans culturels sur le Val d'Oise.
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0: On continue ce matin à vous faire découvrir Donjon Château depuis quelques semaines sur LFM Radio entre 9h30 et 10h. Aujourd'hui, le terrain vous emmènera dans l'Oise, sur la commune de V, pour vous faire découvrir sa chapelle, mais aussi son donjon. IDFM Radio, passons maintenant à la météo de ce mercredi. Beaucoup de nuages en ce moment.
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0: Ciel voilé avec quand même quelques belles éclaircies, elles arriveront par la suite. Il va faire encore très bon, très chaud, jusqu'à 31 degrés cet après-midi. En tout cas, on bascule en orange, nous étions en rouge depuis quelques jours, là on passe en orange, donc c'est déjà beaucoup mieux. Vigilance canicule orange, avec des températures ce matin comprises entre 21 à 24 degrés et jusqu'à 30, même voire plutôt 32 degrés cet après-midi. Bon réveil avec IDFM Radio. Dans un instant, on parle cinéma comme chaque mercredi, avec notamment très rapidement la sortie aujourd'hui du film L'Odyssée.

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1: Avec deux, trois films qui sortent aujourd'hui à découvrir dans vos salles obscures. Le premier, c'est La Dernière Séance. Rien à voir avec l'émission d'Eddie Michel. C'est un film inspiré de la vie du réalisateur Pan Nalin. Ça se passe en Inde et vous allez parcourir la vie d'un jeune garçon de 9 ans qui découvre le cinéma. Et grâce à une amitié qui va être secrète entre lui et un projectionniste du village, il vit sa passion depuis la cabine de projection. La Dernière Séance, un film à découvrir aujourd'hui dans vos salles de cinéma. Ou encore le gros film attendu depuis plusieurs mois, c'est le retour de Christopher Nolan avec son film L'Odyssée, un film qui sera joué notamment aujourd'hui à 13h30 à l'UGC Enghien-les-Bains. Au casting du film, ils sont pas mal, et notamment Matt Damon. L'Odyssée aujourd'hui dans vos salles de cinéma.
0: Ulysse,

0: L'Odyssée, un court extrait de la bande-annonce de ce film qui sort aujourd'hui dans toutes vos salles de cinéma de Christopher Nolan. Je le disais, Matt Damon, mais aussi Tom Holland ou encore Anne Hathaway, sans oublier Zendaya. Ce film dure à peu près 2h52 aujourd'hui dans vos salles de cinéma. Et puis pour refermer cette séquence avec le 7e art, un hommage ce matin à la star de Jurassic Park. Cette star s'est éteinte lundi le 13 juillet. Le célèbre paléontologue de la saga Jurassic Park, Sam Neill. 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

Texas, I don't want a lover sur LFM Radio. La réponse à la question du jour, c'était, vous le savez peut-être, mais vous n'avez pas osé nous contacter au 01 34 12 12 22. C'est le pied, effectivement. Quel membre du corps humain possède son astragale? Bravo aujourd'hui à Antoine qui repart avec ses places de cinéma UGC au 01 34 12 12 22. D'autres cadeaux à gagner demain. Soyez au rendez-vous entre 7h et 9h à l'écoute de la matinale été. Nous poursuivons notre programmation musicale avec maintenant Jennifer Lopez et David Guetta pour Save Me Tonight.

0: Extrait de l'album Dima Zao. Nous étions en 2008 avec le morceau Hey Papi. Suite et fin de la matinale avec un dernier point sur la circulation en Île-de-France. Que se passe-t-il justement sur certaines lignes de métro ou encore de Transilien?
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0: Des perturbations encore aujourd'hui, fermeture partielle de la ligne H du Transilien, des travaux, le trafic est interrompu en continu entre les gares d'Ermont-Bonne et Épinay-Villetaneuse. Si vous devez vous déplacer aussi avec la ligne H du Transilien, attention à vous, il y a des travaux en plus donc là actuellement sur cette partie de la ligne H, mais aussi en soirée, donc n'oubliez pas d'aller sur les applications encore sur le site transilien.com. Des perturbations aussi depuis lundi jusqu'au dimanche 23 août sur la ligne P du Transilien, week-end inclus et toute la journée, aucun train ne circule entre Tournan et Coulommiers. Et puis peut-être vous repréciser aussi des perturbations sur les routes, un petit peu plus de 200 km de bouchons avec notamment un véhicule léger en panne sur la A115 sur deux voies, une voie est fermé à gauche. On se retrouve d'ici quelques minutes pour l'émission spéciale Le Terrain. Sur le terrain, on vous emmènera au sein d'une forteresse classée monument historique. IDFM Radio, à demain pour une nouvelle matinale.
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0: IDFM Radio, aujourd'hui, nous sommes sur le terrain et nous sommes au donjon de V. Bonjour, merci de nous accueillir ici, il fait magnifiquement beau. On va découvrir avec vous déjà dans un premier temps la cathédrale avant le donjon. Vous êtes une spécialiste ici, vous êtes commissaire de l'exposition.
4: Bonjour Mathilde Croix, commissaire de l'exposition d'Edgar Sarin, qui prend place à la fois dans les espaces extérieurs, à l'extérieur des remparts du donjon de V et dans la chapelle.
0: Edgar Sarin, qui était-il exactement?
4: Edgar Sarin est un artiste contemporain né en 1989, qui est à la fois sculpteur et peintre, et qui considère le médium, qui considère l'exposition comme un médium également.
0: Pourquoi cet artiste expose ici? Comment il a trouvé un peu résidence au sein de cette chapelle et au sein de ces espaces AV?
4: Le terme que vous employez de résidence est un terme bien choisi, puisqu'effectivement dans la manière dont Edgar Sarin pense l'exposition, il y a une réflexion sur la manière d'habiter un espace, d'en prendre possession, à la fois dans une logique de sédentarisation, mais aussi d'exil forcé. Donc c'est la réflexion d'Edgar, elle a commencé à l'extérieur des remparts du donjon, avec l'installation d'une sculpture monumentale, bronze aux amphores, qui repose sur l'empilement de plusieurs amphores qui ont été coulées en bronze. Les amphores, c'est un objet archétypal qu'on connaît tous, qui était utilisé pour transporter des marchandises durant l'Antiquité, et qui est ici immobilisé et qui a cette présence statutaire d'être devant le donjon. Il a aussi signalé dans un geste assez élémentaire sa présence avec ce drapeau qu'il a conçu et qu'il a érigé en haut du donjon, pardon.
0: Son but ici, c'était investir l'entrée, le donjon un petit peu, mais surtout la chapelle. Absolument. Et pas forcément s'immiscer au niveau des jardins, du jardin.
4: Il n'a pas fait le choix de présenter des œuvres dans le jardin, il aurait pu, c'est un endroit qui est paysagé d'une manière extrêmement intéressante et minimale, en respectant parfaitement l'architecture, mais l'exposition se poursuit dans la chapelle du donjon.
0: On va essayer d'escalader un tout petit peu la chapelle. Il y a combien d'œuvres d'exposées au sein de la chapelle?
4: Je pense qu'il y a à peu près une quinzaine d'œuvres qui sont exposées dans la chapelle et dans les espaces extérieurs d'Edgar Sarin.
0: Qu'est-ce qui vous vous fascine chez lui ?
4: Moi, j'ai commencé à travailler avec Edgar Sarin depuis assez longtemps, depuis les années 2020. On a construit ensemble sa première monographie, donc sa première publication qui retrace sa première décennie de création. C'est un travail qui a une manière très particulière de s'insérer dans l'espace et de partir d'objets du quotidien, du folklore, de l'antiquité, d'un imaginaire collectif pour produire des œuvres dans des gestes renouvelés.
0: Qu'est-ce que le public va découvrir dans un premier temps, ici, là, où nous sommes ? On voit notamment des têtes empilées. Ça rappelle un petit peu finalement ce qu'on a vu à l'extérieur avec les amphores empilées aussi. Est-ce que c'est une de ces particularités d'empiler comme ça ?
4: C'est effectivement, vous avez tout à fait raison de identifier qu'il y a un peu des typologies de gestes dans le travail d'Edgar Sarin, et vous en avez identifié un premier, qui est cette manière d'empiler. Donc là, on est dans la chapelle, dans le lieu qui était anciennement un lieu consacré, où il y a la présence de deux gisants, de vitraux anciens, mais aussi d'un vitrail de Buren, dans cette chapelle, Edgar Sarin a décidé de placer cette première sculpture qui s'appelle Héroïque égyptienne, qui repose sur un plâtre de Mayol qu'il a moulé et fondu en bronze et répété 4 fois. Cette manière de répéter le visage, ça lui a permis de les empiler les uns au-dessus des autres sans ajouter de matière, en reposant uniquement sur l'architecture du visage, donc une pommette saillante, un menton, un élément de la chevelure. Tout ça lui permet d'assembler et d'empiler ses visages dans un équilibre qui, dans cette nouvelle typologie de gestes, est très ancré parce que aussi coulé en bronze.
0: On va monter au dernier étage. Là, une autre installation très particulière. En plus, il fait chaud, il y a un ventilateur. On pourrait penser qu'effectivement, c'est pour aérer le dernier étage de la chapelle, parce qu'il fait très chaud. Mais non, en fait, il a utilisé ce ventilateur pour nous proposer une création très particulière. Qu'est-ce qu'elle évoque ? Qu'est-ce qu'elle représente ?
4: Oui, on est dans la salle Eiffel, donc qui est la salle sous comble. Elle s'appelle la salle Eiffel parce qu'il y a une charpente Eiffel qui a été reconstruite. Dans cette salle, Edgar Sarin a placé 2 sculptures qui sont faites à partir d'objets archéologiques qu'il avait vus. D'une part, un sarcophage moulé en bronze à taille réduite, et d'autre part, une œuvre qui est une sorte d'ex-voto gallo-romain. Et en effet, vous avez remarqué qu'il y avait un geste qu'on pourrait qualifier d'un geste improvisé auquel l'artiste a pensé vers la fin de la préparation de l'exposition, à savoir d'ajouter un ventilateur. Un véritable ventilateur, c'est une réflexion qu'il avait depuis un certain temps, parce que pour lui, rendre l'air palpable et visible, ce qui aujourd'hui dans le contexte où on se trouve, où il fait très chaud et particulièrement sensible, permet de réfléchir à la manière dont une œuvre, et au fond la présence de nos corps aussi en tant que visiteurs, laisse une trace, une empreinte dans l'air et peut-être d'une certaine manière le déforme. C'est un peu comme le sillon d'un avion dans le ciel. Par ailleurs, avec cette manière, enfin cette présentation du ventilateur, c'est aussi peut-être une manière pour lui de souligner ce qui fait qu'une œuvre est une œuvre, le moment où l'œuvre advient et toute cette réflexion autour de du presque rien, pour reprendre un terme emprunté au philosophe Jean Galevitch.
0: Merci beaucoup. Donc ici, vous intervenez régulièrement jusqu'à la fin, où c'est vraiment des moments spécifiques, particuliers, comme vous êtes la commissaire de cette exposition.
4: Je suis là, je serai là certainement à d'autres moments de l'exposition. Mais sinon, toute la particularité de ce lieu, parce qu'il a une histoire qui est très riche, une collection d'art contemporain et d'art moderne qui est très importante aussi, auquel s'ajoute cette exposition temporaire d'Edgar Sarin, la décision qui a été prise, c'est de faire uniquement des visites guidées qui permettent aux visiteurs de comprendre toute cette strate qui cohabite de manière, on l'espère, heureuse et intéressante, et en complément, et qui permettent de bien comprendre là où on se trouve et le contexte de cette exposition.
0: Merci beaucoup.

0: IDFM Radio, aujourd'hui, le terrain, on vous fait découvrir son donjon, sa chapelle. Nous sommes sur la commune de V, ça s'écrit V-E-Z. Et nous sommes dans un endroit où on vient déjeuner. Je ne sais pas si on vient dîner, on va poser la question à notre invité maintenant sur IDFM Radio. En tout cas, il y a l'accueil aussi qui est juste derrière nous. On est bien installé, c'est une magnifique journée. Merci Delphine Luc, directrice de la communication pour la communauté de communes de Valois, de nous accueillir aujourd'hui, parce qu'il y a en quelque sorte une nouvelle saison culturelle qui démarre, même si elle a déjà commencé, mais c'est un petit peu aussi en décalé, ça démarre de septembre à juin, ensuite ça se poursuit de juin à novembre. Comment c'est un petit peu étalé sur l'année, la saison, ici au sein notamment du donjon de V? Il n'y a pas que le donjon, il y a aussi la chapelle.
1: Oui, tout à fait. Donc, au niveau du donjon de V, nous avons ouvert au mois de mai dernier, et donc toute la programmation s'étale jusque fin octobre pour les expositions. Le donjon est ouvert toute l'année. Il peut être privatisé pour des séminaires, des after-work ou des événements privés. Comment s'articule la saison? Il y a deux expositions temporaires, une sur Jeanne d'Arc actuellement et une sur avec les œuvres d'Edgar Sarin.
0: Qu'on va découvrir dans un instant grâce à la commissaire Mathilde de Croix qui va nous emmener à travers les différents étages. Ça va, c'est pas très très haut non plus à monter ou à escalader à la chapelle. Hein.
1: C'est accessible, tout à fait. C'est plutôt frais en cette saison, c'est pas mal. Et puis, donc le donjon de V, en fait, qui est un lieu privé, qui appartient à Francis Brieste et a été repris en gestion par la communauté de communes du Pays de Valois depuis le mois de mai, dans le cadre de son parcours de sculpture d'art contemporain, monumental valois, puisque le territoire a vocation à essaimer des œuvres contemporaines sur ses 62 communes. Et donc, ce donjon de V s'impose comme un hub propose aux visiteurs à la fois un aspect patrimonial, puisque c'est un donjon médiéval complètement restauré, qui abrite une collection d'art contemporain et des expositions. Au niveau de la programmation culturelle, on pourra y retrouver différents ateliers tout au long de la saison estivale, avec des déjeuners, des dîners.
0: Ah oui, donc comme je disais, on peut venir éventuellement dîner ici sur des moments bien précis, bien spécifiques.
1: Tout à fait, sur des moments que l'on appelle crépuscule, dîner au crépuscule par exemple. On peut venir faire un atelier yoga aussi, on peut faire des ateliers d'enfants, on peut y venir faire...
0: Qu'est-ce que vous proposez, pardon, je vous coupe, par rapport justement aux ateliers à destination du jeune public?
1: Pour le jeune public, on va avoir des ateliers autour de l'artistique, donc venir faire de la gravure sur pierre, venir apprendre à peindre, à dessiner, toujours en lien avec les artistes qui sont exposés ici.
0: Juste devant moi, donc il y a l'installation, comme on l'a évoqué très rapidement, autour de cette personnalité, de cette femme forte, conquérante, Jeanne d'Arc. L'exposition s'appelle Regard sur Jeanne d'Arc, donc jusqu'au 6 septembre. Il faut se dépêcher pour venir la découvrir. Qu'est-ce qu'il y a d'exposé justement là en face de moi? C'est des œuvres qui ont été fabriquées déjà il y a quelques années, que vous avez réussi à récupérer et à mettre ici en valeur sur la commune de V.
1: Oui, tout à fait. On accueille des collections privées aussi. Hein, et donc là, c'est grâce à une belle opportunité que nous avons accueilli cette expo sur Jeanne d'Arc. Donc un regard un peu particulier puisqu'il y a à la fois de la photo extrait des différents films sur Jeanne d'Arc et de la sculpture qui la représente sous différents aspects.
0: Ça sonnait, en tout cas c'était une évidence d'accueillir cette figure ici au sein de cette forteresse.
1: C'est historique, c'est vrai que le donjon de V, Jeanne d'Arc au niveau de l'Oise et du sud de l'Oise, a marqué son passage. Et ici même, au Donjon de V, donc, c'était une suite logique de l'accueillir et de la mettre à l'honneur à un moment donné.
0: Donc on a Jeanne d'Arc et on a à la fois les œuvres d'Edgar Sarrain. Ça vient se compléter, c'est une immersion quand même totalement différente pour découvrir à la fois ce monument qui est classé, hein, c'est un monument historique où nous sommes. Vous aimez bien justement mélanger à la fois l'ancien avec le nouveau, ça se fait déjà depuis de nombreuses années.
1: Oui, tout à fait, c'était la volonté du propriétaire d'ailleurs, hein, de mêler les deux aspects et de proposer aux visiteurs ces deux angles. Donc on est à la fois baigné dans un écrin de verdure puisqu'on a une vue sur l'ensemble de la vallée de l'automne et on a ces deux mondes qui se rencontrent et qui font une expérience unique à vivre ici au Donjon de V. À la fois l'aspect patrimonial, le donjon, la chapelle et puis la collection permanente d'œuvres d'art et les expos temporaires qui viennent s'ajouter au fil de la saison.
0: À la fin de sa visite, on peut aussi découvrir une boutique où vous vendez notamment des produits de la région.
1: Tout à fait, on vend des livres sur les artistes exposés et puis une boutique souvenir hein, pour repartir avec son petit tote bag, avec son cahier de coloriage. On a des livres pour les enfants, pour les adultes et puis on peut se mettre en terrasse dans la cour Bourdelle pour prendre un jus de pomme local ou simplement un café ou manger une petite glace.
0: Voilà. Nous sommes en plein cœur de l'Oise. Eh ben, merci beaucoup Delphine Luc. On va rencontrer maintenant une des conférencières, une des nombreuses personnes qui travaillent ici et qui nous fait visiter un petit peu l'ensemble de la forteresse.
1: Tout à fait, visite guidée. Donc la billetterie est en ligne, facile d'accès sur le site de l'Office de tourisme. Et puis on choisit son créneau et toute la journée, il y a des visites guidées.
0: Merci beaucoup, vous êtes toujours sur IDFM Radio.

0: On est ici sur le chemin de ronde donc du donjon de V, qui a été créé au XIVe siècle, et c'est ici que les chevaliers faisaient la surveillance, hein, vérifier si les ennemis ne provenaient pas des alentours.
1: IDFM Radio, on est maintenant avec Armandine, bonjour.
2: Bonjour.
1: Vous êtes ici conférencière, vous nous faites visiter un petit peu les différents espaces, les lieux de cette forteresse, classée monument historique, jardin labellisé. Aussi, on est un petit peu, alors pas tout à fait dans cette pièce au Moyen-Âge, si quand même.
0: Non, c'est vrai que les cabinets de curiosité ont commencé à apparaître à partir de la Renaissance et jusqu'au XXe siècle, donc non, pas tout à fait Moyen-Âge.
1: Mais le château, cette forteresse, hein, le donjon, la chapelle, ça date du Moyen-Âge. Hein.
0: Oui, le donjon date du XIVe siècle, donc en plein milieu de la guerre de Cent Ans. Par contre, la chapelle, elle, a 100 ans de plus, puisqu'elle date, elle, du XIIIe siècle. C'est la chapelle originale, bien qu'elle ait été reprise au XIXe siècle, les pierres datent, sont bien plus âgées que le donjon.
1: Ce cabinet de curiosité fait penser aussi à une bibliothèque. C'était un peu comme ça, un mélange de bizarrerie, j'ai envie de dire, avec aussi beaucoup de livres.
0: Oui, oui, les cabinets de curiosité, c'est un... Le concept d'un cabinet de curiosité, c'est de comprendre l'humain, c'est de comprendre le monde, savoir d'où l'on vient, savoir où l'on va. Et donc, on va essayer de collectionner le plus d'objets possibles, que ce soit des livres pour, bien sûr, la littérature et le savoir, mais aussi des objets un petit peu plus bizarres, des crânes, des fossiles, des animaux empaillés. Voilà. Le but, c'est de collectionner le plus de choses bizarres. Ouais. Ça apporte bien son nom, hein. C'est un cabinet de curiosité.
1: Derrière nous, sur la cheminée, il y a notamment un animal.
0: Une chouette lapone, oui. Une chouette lapone qui a été empaillée aux côtés de ses amis, les fossiles, qui est là pour représenter le monde animal, bien sûr.
1: Et ici, au sein de ce donjon appartient à quelqu'un. Il y a encore une famille qui vit dedans.
0: Oui, c'est un donjon qui est encore habité, bien que ce ne soit pas la propriété primaire, hein, la première propriété de la famille. Ils viennent quand même plusieurs fois dans l'année et ils suivent aussi beaucoup les expositions qui sont exposées au donjon. Hein. C'est un peu grâce aux propriétaires que nous avons toutes ces expositions qui peuvent voir le jour ici au donjon chaque année.
1: La chapelle, je peux la visiter comme ça, en accès libre. J'ai pas besoin de faire appel à vous et votre connaissance, mais ici, comme ça appartient effectivement à quelqu'un, c'est sur réservation, entre 14h et 17h, par exemple, je donne une fourchette pour venir découvrir ce donjon avec vous, avec d'autres personnes qui connaissent bien les lieux.
0: Oui, c'est ça. Alors, on est 4 guides. On est ouvert toute la journée, même à partir de 10h, hein, donc il n'y a aucun souci. On peut réserver sur le site internet même du donjon de V, ou venir sur place et voir s'il y a encore de la place pour les visites guidées. Après, la chapelle, ça dépend toujours, hein. Quand il n'y a pas d'exposition à l'intérieur, la visite peut être libre. Et selon aussi les expositions qui sont exposées en saison, c'est au bon vouloir de l'artiste qui expose. Donc ça dépend toujours des saisons que nous pouvons accueillir ici au donjon.
1: Le donjon n'a pas trop bougé depuis toutes ces années. On a même accès au dernier étage.
0: Alors, on n'a pas accès au dernier étage, hein. C'est un donjon qui fait 4 étages en tout. On a accès juste au rez-de-chaussée et au premier étage qui sont ouverts. Le propriétaire accepte de montrer un petit peu l'envers du décor d'un collectionneur. Mais les 2 derniers étages, eux, par contre, sont fermés au public. On est dans des lieux privés et on peut comprendre que certaines pièces soient encore fermées. Fermé à la visite.
1: Là, ici, c'est le cabinet des curiosités, mais avant, il y a quand même le salon, différentes pièces, hein, comme vous nous l'avez expliqué, entre autres, une grande salle à manger, c'est bien ça, avec du mobilier, des canapés, des fauteuils, et beaucoup d'objets d'artistes que le propriétaire a réussi à se procurer d'un petit peu partout.
0: Oui, c'est ça. Alors, soit il se les est procurés par des dons, dons, hein. Certains artistes ont donné ou d'autres ont été achetés. Il y en a pour tous les goûts, de toutes les couleurs, de toutes les époques, hein. On va du 16e, 17e siècle jusqu'au 21e siècle, voire même du paléolithique, puisqu'il y a des restes de ruines gallo-romaines et des silex paléolithiques qui ont été retrouvés pas très loin du donjon V. Donc tout ça se mélange dans une pièce. Ça peut paraître surprenant, mais finalement, ça se fond bien tous ensemble. Les objets arrivent à communiquer sans que ce soit un surplus pour les yeux.
1: Il y a notamment une boîte à pizza. Vous pouvez m'expliquer, elle est accrochée au mur. Alors comme ça, quand on regarde, on ne s'imagine pas une boîte à pizza parce que elle est habillée, elle est dessinée, elle est encadrée. Mais effectivement, vous nous l'aviez expliqué il y a quelques minutes auparavant, il a utilisé une boîte à pizza pour en faire une œuvre d'art.
0: Oui, tout à fait. On a affaire ici à un artiste qui est très réputé dans le 20e siècle, puisqu'on a en face de nous une boîte à pizza qui a été créée par Jean Tinguely. Jean Tinguely qui est reconnu pour son côté de l'art réalisme, hein, c'est du réalisme. Il utilise des objets de tous les jours pour les transformer en œuvres d'art. Ici, il s'agit d'une boîte à pizza très colorée, très vivante, et l'on apprécie tout bonnement ces couleurs-là.
1: Une magnifique table avec dessus un nain de jardin, beaucoup de lectures aussi.
0: Oui, beaucoup de livres. En général, les livres qui sont exposés ici dans ce salon sont des livres toujours en rapport avec l'art quand même, hein, que ce soit des livres sur des artistes du 20e comme des artistes du 18e ou du 21e. Mais on se rapproche toujours de ce sujet-là.
1: Il investit en tout cas les lieux, le propriétaire, quand les visiteurs sont partis.
0: Ah oui, bien sûr, hein, on est dans le salon, donc c'est ici qu'il se détend. Il peut allumer un feu de cheminée. D'ailleurs, vous sentez encore l'odeur du bois et l'odeur de la cheminée qui nous imprègne un petit peu. Et puis bien sûr, la salle à manger qui est au rez-de-chaussée aussi, c'est là qu'il mange quand il a besoin. C'est sa vie, c'est sa maison, donc
1: Est-ce qu'on peut aller voir la cuisine éventuellement?
0: Tout à fait, on peut y aller.
1: On va aller voir la cuisine exceptionnellement, parce qu'effectivement c'est un accès qu'on ne peut pas voir.
0: Alors oui, c'est un accès qu'on ne peut pas forcément voir. De temps à autre, ça peut nous prendre de faire des visites de la cuisine. C'est tout en bas.
1: Allons dans les cuisines, parce que ça commence à sentir très très bon. Je ne sais pas ce qu'on prépare dans cette cuisine, mais il y a une odeur particulière. Vous savez ce que prépare le propriétaire dans cette cuisine?
0: Je ne sais pas du tout, mais vous allez voir que la vieille cuisine en fonte est super jolie.
1: Et on s'aperçoit aussi qu'au sein de ce donjon, il y a un ascenseur. C'est incroyable, ça.
0: Oui, ascenseur du 19e siècle qui a été mis en place dès l'achat par Léon Dru. Donc Léon Dru qui a repris le donjon et qui a décidé d'y mettre tout le confort qu'il fallait. C'est un donjon de 25 mètres de haut, donc il faut absolument pouvoir monter dans les étages sans se fatiguer trop.
1: Et là, nous sommes dans la cuisine. Qu'est-ce qu'il y a de particulier dans cette cuisine?
0: Alors, cette cuisine, elle garde quand même tout l'aspect 19e siècle avec la grosse cuisine en fonte. On a ici un trou qui mène...
1: C'est intriguant.
0: C'est ça, c'est un petit peu intriguant. C'est un petit trou, dessous il y a les caves, hein, rien de grave. Il n'y avait pas non plus les prisons à l'intérieur de ce donjon. Mais on peut se demander ce que ça fait là, en plein milieu de la cuisine. Et puis vous avez cette superbe cheminée.
1: Magnifique gazinière,
0: oui, très beau.
1: Bon, avec une plaque moderne aussi.
0: Bien sûr, voilà, il faut rajouter un petit peu de modernité. Mais quand même, tout ce qui est moderne, que ce soit le frigo, le four et tout, tout est caché par les placards.
1: C'est trop beau, c'est magnifique. Eh bien, merci beaucoup.
0: Merci à vous.
1: Venez ici sur la commune de V, hein, V-E-Z, pour en savoir davantage sur cette forteresse, visiter la chapelle, le donjon. On va sur le site de la ville de V, V-E-Z. On va sur la communauté aussi.
0: Communauté de communes du Pays de Valois.
1: Voilà, ouais. Communauté de communes du Pays de Valois.
0: Oui, office de tourisme du Pays de Valois aussi. Et puis, bien sûr, le donjon de V a son propre site internet, donc il est possible aussi de voir sur le site internet tout ce qu'on peut y voir ici au donjon.
1: Et ben merci beaucoup, merci à ces trois femmes exceptionnelles qui nous ont fait découvrir ces lieux magiques. Nous étions sur le terrain, IDFM Radio. Je vous retrouve d'ici quelques jours pour un nouveau numéro à l'extérieur de votre radio valoisienne. À bientôt.
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5: Il est midi ici à Paris et à Madrid. Bonjour à tous.
6: Karine Bédicha.
5: À la une au Mondial, le constat de la presse française est sans appel après la déroute des Bleus en demi, fébrile et peu inspiré, triste visage, aucune personnalité. La France largement surclassée par les Espagnols. La Roja qui attend de savoir qui elle affrontera en finale. Ce soir, l'Argentine et l'Angleterre tenteront l'une contre l'autre de décrocher leur billet. Reportage à suivre et à ne pas manquer au bord de l'Océan Viking, ce navire de sauvetage affrété par l'ONG française SOS Méditerranée. Les opérations de plus en plus difficiles face aux entraves mises en place par les gouvernements européens. Et puis nous évoquerons enfin les purges anticorruption de Xi Jinping en Chine. On connaît le premier qualifié pour la finale de la Coupe du Monde et c'est donc l'Espagne qui a sèchement, très sèchement, battu la France après une victoire 2-0 sans aucune contestation possible. La Roja a été supérieure sur tous les plans. Les Bleus ont complètement manqué leur rendez-vous. Cédric De Oliveira, c'est une immense déception pour une équipe qui ambitionnait d'aller chercher un troisième titre de championne du monde.
7: En espagnol, on appelle ça una bofetada, une gifle. Et honnêtement, après cette demi-finale, on voit mal comment résumer autrement la supériorité de la Roja face aux Bleus de Ryan Cherki. Entré en cours de match et dépité après cette défaite.
8: C'est jamais facile. C'est jamais facile parce que ça peut être le match d'une vie et on est passé à travers. Donc forcément, la déception, elle est immense. Parce que avec les qualités qu'on a, même dans un jour peut-être moins bien, on doit faire mieux.
7: On n'a pas reconnu les irrésistibles Bleus des premières semaines de la Coupe du Monde. Le défenseur Maxence Lacroix accusait le coup, lui aussi.
9: Le vestiaire, c'était silencieux. Je pense qu'on n'était pas à notre meilleur niveau. Il y avait des choses qui marchaient moins bien que d'habitude et ça s'est vu malheureusement.
7: La France a été inoffensive. Ni Kylian Mbappé, ni Ousmane Dembélé, ni Michael Olise n'ont pesé sur la rencontre face à des Espagnols impressionnants de maîtrise. Pour le sélectionneur Didier Deschamps, son équipe n'a tout simplement pas été à la hauteur.
10: C'est le très haut niveau. On a une équipe d'Espagne qui est très forte. On n'a pas trouvé les solutions. C'est un de notre faute et il y a aussi le mérite de l'adversaire.
7: Après cette victoire plus que méritée, l'Espagne ira jouer la deuxième finale de Coupe du Monde de son histoire dimanche à New York. Pour les Bleus, il va falloir digérer cette gueule de bois. On dit resaca en espagnol. Cédric De Oliveira, Dallas, RFI.
5: Et les Espagnols connaîtront leurs adversaires de la finale ce soir. Et c'est un grand classique de la Coupe du Monde qui s'annonce. Il oppose à Atlanta l'Angleterre de Harry Kane en quête d'une deuxième étoile, à l'Argentine de Lionel Messi tenante du titre. Tout le monde se souvient de la fameuse main de Dieu de Maradona. 40 ans après, le duel entre ces deux nations reste à part, avec en toile de fond un contexte extra sportif et le souvenir de la guerre des Malouines dans les années 80. Écoutez le gardien argentin Dibu Martinez.
11: Évidemment, c'est un match particulier à cause du passé, à cause de Diego et du but de la main. Ça a toujours été un grand classique du football et ça va être beau, vraiment beau et spécial. À nous de bien nous préparer pour donner notre âme sur le terrain.
5: Et donc l'Angleterre-Argentine, c'est à 19h, temps universel. Dans le reste de l'actualité, 7 militaires iraniens ont été tués dans le sud-est de l'Iran. Téhéran affirme que l'armée américaine a aussi visé une caserne près d'Iranchar. La ville portuaire de Bushehr, là où se trouve la seule centrale nucléaire du pays, a aussi été la cible sans faire de victimes. L'Iran a de nouveau ciblé Bahreïn en représailles. L'escalade entre Téhéran se poursuit depuis plusieurs jours. Washington imposant de nouveau le blocus des ports iraniens et Téhéran en promettant que le détroit d'Ormuz va rester fermé jusqu'à nouvel ordre. Cette semaine, RFI est à bord de l'Océan Viking, ce bateau de sauvetage affrété par l'ONG française SOS Méditerranée. Parti lundi soir des côtes siciliennes, le navire humanitaire commence aujourd'hui ses opérations dans les eaux internationales, au large de la Tunisie et de la Libye, à la recherche d'embarcations en détresse. C'est l'une des routes migratoires les plus mortelles au monde. Début juillet, l'Organisation internationale pour les migrations indiquait que plus de 1500 personnes ont péri ces 6 derniers mois en tentant la traversée, une crise majeure aux portes de l'Europe, face à laquelle les ONG ont de plus en plus de difficultés à agir. L'équipage dénonce des entraves toujours plus nombreuses mises en place par les pays européens et notamment l'Italie. Notre envoyé spécial, Elliot Brachet, est à bord.
12: L'Ocean Viking lève l'ancre dans le port de Syracuse. S'il a pu appareiller à la pointe sud de l'Italie, il est très peu probable que le navire débarque au même endroit. Depuis 2023 et l'entrée en vigueur du décret Piante d'Osi, ratifié par le gouvernement italien, les bateaux humanitaires sont forcés à de longs détours. Une situation kafkaïenne pour Angelo Selim, coordinateur de la mission.
13: Lorsque nous effectuons un sauvetage en mer, on nous attribue un port de débarquement lointain au nord de l'Italie pour que nous perdions des jours et des jours de navigation inutilement. Voilà le résultat des politiques du gouvernement italien. Tout faire pour garder les ONG loin des zones qui ont besoin d'assistance.
12: Depuis le mois de février, désormais, une autre épée de Damoclès pèse sur les opérations humanitaires. Un projet de loi approuvé par le gouvernement de Giorgia Meloni visant à instaurer un blocus naval.
13: Pour le moment, la loi n'a pas encore été votée. Si elle l'était, nous attendons de voir comment elle serait appliquée. Le texte indique qu'en cas de pression migratoire, le gouvernement pourrait nous interdire l'accès aux eaux territoriales italiennes. Je pense que ce terme de blocus naval est un outil de propagande politique. Ça ne fait aucun sens. Ce serait contraire à toutes les conventions internationales.
12: Les ONG sont systématiquement dans le viseur des autorités italiennes qui les accusent de faire le jeu des passeurs. Il faut pourtant rappeler que la flotte humanitaire ne réalise qu'une infime part des sauvetages en Méditerranée. Elliot Brachet à bord de l'Ocean Viking, RFI.
5: Des attaques russes ont tué 6 personnes, notamment à Odessa, le grand port du sud de l'Ukraine. Et les civils sont de plus en plus ciblés par l'armée russe. Le mois dernier a été le plus meurtrier pour les civils en Ukraine depuis avril 2022, après plus de 4 ans d'invasion russe. Alors pourquoi cette hausse exceptionnelle? Des éléments de réponse avec Daniel Bell, chargé de mission en Ukraine. First is the intensification
14: in the use of long-range weapons. Tout d'abord, on observe une intensification de l'utilisation d'armes à longue portée, c'est-à-dire de missiles balistiques et de drones russes, qui explosent ou s'abattent de plus en plus souvent dans des zones densément peuplées.

0: En Chine, les purges anticorruption de Xi Jinping se poursuivent et ont fait une nouvelle victime au sein du Parti communiste. Ma Xinjue, l'un des membres les plus éminents du bureau politique, a été exclu. La troisième purge au sein de l'instance, au cœur de l'appareil décisionnaire chinois depuis 2022. Une enquête a été ouverte en avril et l'homme a été accusé d'avoir accepté des pots de vin et des faveurs sexuelles, Nicolas Roca.
1: Ma Xinjue a favorisé une corruption familiale à grande échelle, selon les accusations publiées par les médias d'État, citant l'organe anticorruption du parti. La liste des méfaits commis par l'ancien secrétaire général de la province du Xinjiang serait conséquente. Il aurait accepté des cadeaux, de l'argent, aidé des membres de sa famille à acheter des maisons en dessous du prix du marché, mais également bénéficié de faveurs sexuelles. Une descente en enfer pour l'homme de 67 ans qui avait été surnommé le jeune maréchal de l'industrie aérospatiale par le quotidien du Peuple, journal du parti. Ma Xinjue avait notamment gravi les échelons grâce à son rôle dans le programme spatial chinois avant d'être nommé en 2021 au Xinjiang. La province connue pour la répression violente de la minorité musulmane des Ouïghours avait été secouée par des manifestations en 2022 en pleine pandémie. L'exclusion de Ma Xinjue est un nouveau rappel que sous Xi Jinping, le bureau politique, organe autrefois quasi intouchable au sein du parti, n'offre plus de protection à ses membres.
0: Et enfin, le réseau électrique cubain a été rétabli après une troisième déconnexion totale en moins de 10 jours. L'île est toujours sous pression du blocus pétrolier américain. Voilà, c'est la fin de ce journal. Merci de l'avoir suivi. Tout de suite, c'est 8 milliards de voisins avec Emmanuel Bastide. Bonjour Emmanuel.
2: Bonjour Karine Bellicha. Prochain journal dans 50 minutes et chez 8 milliards de voisins.
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4: Le flash valdoisien. L'alerte a été donnée à 1h du matin, mardi 14 juillet, rue des Raguenais à Saint-Gratien. Les sapeurs-pompiers sont mobilisés pour l'incendie de 4 véhicules, dont l'origine est pour le moment inconnue. Malgré l'intervention rapide des pompiers, l'incendie se propage à 11 autres véhicules et quelques arbres dans le secteur. 12 sapeurs-pompiers et 2 engins ont été mobilisés durant cette intervention qui a duré 2h30. 8 personnes ont été évacuées d'un immeuble de Pontoise après l'effondrement d'un plafond lundi dernier, le 13 juillet, peu après 3h du matin, situé au 33 boulevard Jean Jaurès. Et puis à l'occasion de son 10e anniversaire, le parc naturel régional du Vexin français propose aux habitants de découvrir son territoire sous un angle différent pour la 11e édition de son concours photo intitulé Le Vexin français. Dans l'objectif, le thème retenu cette année est celui du Vexin inattendu, l'occasion de sortir des sentiers battus et de montrer ce territoire sous un autre jour que l'on ne lui connaît pas, déclarent les organisateurs. Pour en savoir davantage, parcduvexin.fr. 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
1: IDFM Radio, soyez les bienvenus, c'est l'heure de l'agenda des villes, les bons plans culturels sur le Val d'Oise. Avec l'exposition Face à l'objectif, à l'occasion du bicentenaire de la photographie, les archives départementales du Val d'Oise proposent une nouvelle exposition sur le portrait photographique. Dans un monde en perpétuel mouvement où l'image est omniprésente, l'exposition Face à l'objectif interroge notre rapport à soi, aux autres, au temps qui passe et nous questionne sur l'avenir d'une pratique vieille de 200 ans. De l'affichage publicitaire au cadre photo posé sur l'étagère, en passant par les médias et les réseaux sociaux, les visages et les corps se montrent dans tous leurs états, du plus naturel au plus retravaillé. Pour en savoir davantage, 01 34 25 36 75. Vous avez jusqu'à la fin de l'année pour découvrir cette exposition aux 3 avenues de la Palette à Pontoise, au sein des archives départementales du Val d'Oise. La cérémonie du Pétillon à Ony, c'est le dimanche 30 août, départ à 10h au 29 rue Paul Doumer. Cette joyeuse procession sera accompagnée par les bénévoles du musée des sapeurs-pompiers d'Ony et leurs véhicules d'époque. Renseignements sur le site ony.fr. Et puis le festival de musique Hors les Roches par l'équipe des Carrières Saint-Roch, c'est du 27 au 29 août sur la commune de Luzarches. 8 concerts gratuits avec notamment le jeudi 27 août, une journée Kids. Vous pourrez assister à 17h15 à une boum pour enfants par Big Up Company. Le vendredi 28 août, sous la halle, un concert de Tony Bird and Friends. C'est du jazz manouche à 18h30. Ou encore le samedi 29 août, sous la halle, les concerts de Féloche et Zarza. Pour en savoir davantage, carrière-saint-rock.com. C'était l'agenda des villes sur IDFM Radio, les bons plans culturels sur le Val d'Oise.
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0: Moyen-Âge, donc il y avait des arbres de 600, 700 ans ouais, qui étaient là, donc c'est aussi ce patrimoine-là qui a brûlé dans cet incendie, dont l'origine humaine et criminelle semble faire de moins en moins de doute. Il y a plusieurs personnes en garde à vue, dont un pompier volontaire de 19 ans qui a reconnu avoir mis le feu à la forêt.
1: Alors un tel incendie au nord de la France, c'est quand même exceptionnel.
0: Oui, parce que jusqu'alors, des incendies d'une telle ampleur, on est plutôt habitué à en voir au sud de la France, du côté de Bordeaux, de Marseille, dans les Bouches-du-Rhône, la région lyonnaise, le Midi, de façon plus générale. Ce que montre finalement cet épisode, c'est peut-être aussi la raison pour laquelle il nous sidère autant, c'est qu'avec le réchauffement climatique, finalement plus aucune région de France n'est épargnée par ce type d'incendie d'ampleur. Quand j'étais à Fontainebleau hier, moi, il y a quelque chose qui m'a marqué. J'étais au poste de commandement des pompiers et j'ai vu à un moment donné un groupe de 5 pompiers de Marseille. Il y a des pompiers de Marseille qui sont venus épauler leurs collègues de Seine-et-Marne. Ce qui
1: étonne. Le sud de la France vient aider le nord. D'habitude, c'est l'inverse.
0: C'est le balai inverse qu'on observe d'habitude. C'est plutôt des pompiers du nord de la France ou de la région parisienne qui descendent pour aller épauler leurs collègues du sud. Là, c'est totalement l'inverse. Inédit aussi de voir des Canadair, donc des avions bombardiers d'eau, monter aussi haut en France pour éteindre un incendie, en l'occurrence là, donc en région parisienne. Après, voilà, il faut savoir que ces pompiers, y compris les pompiers du nord, ceux de la France, sont de plus en plus entraînés à ce genre de situation. Ça fait 4-5 ans, on me disait hier, là, le chef de la communication des pompiers de Seine-et-Marne me disait que ça faisait 4-5 ans à peu près que ces pompiers-là étaient formés par leurs collègues du Sud à traiter ce type d'incendie, notamment les méga-feux.
1: Alors, lorsque l'on regarde les images sur les réseaux sociaux, il y en a beaucoup qui sont des vues aériennes. Vous étiez sur place, les pieds sur la terre ferme. Qu'est-ce que vous avez vu en arrivant?
0: Ce qui sidère d'abord, c'est de voir l'incendie avant même d'arriver sur place. C'est-à-dire qu'on le voit à 15-20 km, on voit le panache de fumée quand on est encore sur l'autoroute, en fait. Et donc, ça vous donne tout de suite une idée de l'ampleur du sinistre qui est en cours. Après, il y a l'odeur de brûlé qui vous atteint assez rapidement, qui vous irrite les yeux, qui vous prend à la gorge. Alors moi, j'ai porté un masque toute la journée, c'était quasiment nécessaire, qui imprègne aussi vos habits, et pendant très longtemps. Et puis, il y a ce brouillard, ça crée un brouillard, alors pas un brouillard d'hiver, mais un brouillard de fumée qui vous enveloppe, qui vous oppresse. Ce qui m'a marqué aussi, moi, c'est en arrivant dans les trois villages qui étaient les trois villages les plus menacés, c'est le silence, parce que ces villages avaient été tout en partie évacués de leurs habitants. Et c'est voilà, moi c'est le silence qui m'a marqué. Le silence aussi quand je suis passé au-dessus de l'autoroute A6, qui est la grande autoroute qui part vers le sud et qui est fermée du fait de cet incendie. Donc c'est une 2x4 voies qui est complètement fermée sur plusieurs dizaines de kilomètres. Donc c'est aussi impressionnant. Et puis à cette atmosphère déjà assez apocalyptique, disons, il y a aussi les dégâts visibles de l'incendie que j'ai pu constater en circulant en voiture. De chaque côté, c'est 4-5 centimètres de cendres. Et cette couleur blanche, grise, qui a complètement remplacé le vert, le marron de la végétation qu'on devrait voir normalement à cette saison dans la forêt de Fontainebleau.
1: Alors, que vous a raconté les habitants que vous avez rencontrés?
0: Alors, tous nous parlent de la tâche qu'ils ont avec cette forêt. Et d'ailleurs, quand ils nous en parlent, ils convoquent assez spontanément des souvenirs d'enfance. Beaucoup nous ont évoqué cela. Ce qui est revenu aussi beaucoup dans la bouche des habitants que j'ai interrogés hier, c'est le côté, on ne s'imaginait pas que ça arriverait chez nous. On ne s'imaginait pas que les conséquences du changement climatique allaient frapper aussi rapidement à nos portes, clairement. Et puis, le côté aussi, c'est sur le long terme, dans les prochains jours, dans les prochaines semaines seulement, qu'on va vraiment se rendre compte des conséquences de cet incendie. Et quand ce sera le cas, il faudra se serrer les coudes. Parce que là, aujourd'hui, il y a une chaîne de solidarité assez forte qui est organisée. Il y a la Croix-Rouge qui est présente pour venir en aide aux sinistrés. Mais dans 2 ou 3 semaines, ce sera sans doute plus le cas. Et c'est là qu'il faudra être fort. C'est ce que me disait une habitante hier. Se serrer les coudes. Sans doute réorganiser aussi des temps de parole, peut-être entre habitants, pour parler de ce qu'on a vécu. Parce que sans doute, me disait encore cette habitante, qu'il y a des gens qui sont très traumatisés et peut-être plus traumatisés encore que des habitants du sud de la France qui, eux, ont peut-être plus l'habitude, malheureusement, de connaître ce type de sinistre.
1: Alors d'ailleurs, cet incendie intervient très tôt dans l'année, alors que la saison s'annonce, si on peut parler comme ça, la saison d'incendie s'annonce exceptionnelle.
0: Oui, on est le 15 juillet et le 15 juillet, il y a déjà plus de 32 000 hectares de végétation qui ont brûlé sur l'ensemble du territoire en France. C'est déjà plus que ce qui avait brûlé sur l'ensemble de l'année dernière. Donc ça donne déjà une idée du caractère exceptionnel de cette saison des feux qui nous concerne donc cette année. Donc voilà, saison des feux qui n'est pas terminée et qui pourrait malheureusement se poursuivre si les températures restent aussi élevées que celles que nous connaissons aujourd'hui.
1: Merci. Baptiste Coulon pour toutes ces précisions. Simon Rosé, je me tourne vers vous. Si on prend du recul, est-ce qu'il y a aussi plus d'incendies à l'échelle de la planète?
2: En fait, en travaillant sur le sujet, je me suis rendu compte que c'est dur de vous répondre. Ça dépend déjà de ce qu'on mesure. Il faut faire le distinguo entre feux de forêt, feux de champs, feux de broussailles. Tous les pays ne mesurent pas de la même façon. Donc en fait, c'est pas si simple que ça. Cependant, on peut utiliser un moyen détourné, c'est de compter combien de carbone est émis dans l'atmosphère à la suite d'incendies. Car on le rappelle, un végétal qui part en fumée, il relâche le dioxyde de carbone, le carbone qu'il stockait, ce qui participe d'ailleurs à amplifier le réchauffement climatique. Et ça, on peut le regarder assez finement et on peut voir assez finement la source avec des satellites. Et ce qu'on voit, c'est que contrairement à ce qu'on pourrait penser, depuis une vingtaine d'années, ça baisse en intensité et ça baisse même plutôt bien, malgré quelques années exceptionnelles en termes d'intensité qui vont sortir du lot, comme 2023-2015. Sans surprise, ça correspond avec les années El Niño également. Mais attention avant de crier à la bonne nouvelle, car ça, c'est une moyenne mondiale, ce qui masque de nombreux phénomènes et ce qui empêche de voir les régions où ça augmente.
1: Alors les régions où ça augmente, j'imagine que c'est Europe, Amérique du Nord et surtout Canada.
2: Oui, c'est ça le Canada. Hein, c'est l'un des pays les plus boisés, si ce n'est le plus boisé au monde, qui affronte depuis 3 ans des saisons de feu d'une intensité et d'une ampleur exceptionnelle. En Europe, c'était principalement sur le pourtour méditerranéen. Baptiste vient d'en parler, mais de plus en plus au nord, comme on le voit avec l'incendie Fontainebleau. Ça brûle en ce moment dans la région de Manchester au Royaume-Uni, en Écosse. Ça brûle également. Il y a eu des feux en Finlande l'an dernier. Donc ça, c'est la nouveauté qui est notamment amplifiée par les conséquences du changement climatique. Il y a une grande variabilité d'une année à l'autre en Europe, mais en tendance, ça augmente donc depuis quelques années, après des décennies où ça avait bien baissé. Notamment, il y avait beaucoup d'efforts qui avaient été faits au début des années 90 en termes de prévention, en termes de lutte contre les incendies qui portaient leurs fruits. Et là, ça repart à la hausse depuis quelques années. Et ailleurs dans le monde, l'Amérique du Sud, l'Amazonie, c'est grosso modo stable, mais encore une fois, il y a une grande variabilité annuelle, avec une année terrible en 2024, hein, où ça avait été quasiment le double de la superficie brûlée par rapport à la moyenne. Et c'est stable aussi en Asie, en Australie. Pareil, en Australie, il y a eu un énorme incendie de l'été noir de 2019-2020.
1: Ça rappelle.
2: Donc si on met à part ces événements vraiment extrêmes, en moyenne sur 20-30 ans, c'est plutôt stable. En Arctique également, il y a des grands feux en Sibérie l'an dernier, au printemps, il y avait eu des énormes feux en Russie, au nord de la Russie, dans la toundra arctique. Mais pareil, encore une fois, en dehors de cette variabilité naturelle, c'est plutôt stable.
1: Donc, soit en haut, soit stable partout, mais pourtant, à l'échelle de la planète, ça diminue, c'est ce que vous nous dites. Il ne reste donc que le seul continent dont vous n'avez pas parlé, l'Afrique.
2: Mais oui, car c'est peu connu, on en parle moins que les feux en Amazonie, mais sur la planète, c'est bien l'Afrique qui brûle le plus. Cathy Clairbeau, elle est directrice de recherche au CNRS et travaille sur le suivi de la composition de l'atmosphère, donc justement pour voir ce carbone relâché grâce aux données d'un satellite européen.
3: Il n'y a pas de jour de l'année où j'ai pas des incendies en Afrique, hein, donc c'est en permanence. C'est toujours un peu bizarre pour nous d'ailleurs, parce que quand il y a des incendies importants quelque part en été, on en parle beaucoup. Par exemple, les feux en Californie, ou bien ce qu'il y a eu à Los Angeles il n'y a pas longtemps, qui détruisent des maisons. Mais en fait, vu du satellite, les feux les plus importants, ce sont de loin les feux qui se produisent en permanence en Afrique et en Amazonie à certaines périodes.
2: Mmh. L'Afrique à elle seule, c'est 70% des feux de forêt de la planète chaque année. Donc en fait, la moindre variation de superficie brûlée, ça a de grosses conséquences sur cette moyenne mondiale.
1: Ils sont des feux essentiellement, j'imagine, issus de l'agriculture sur brûlis.
2: Oui, bah, j'allais y venir justement.
1: D'accord.
2: Merci de suivre mon petit conducteur.
1: Donc, puisqu'elle baisse, on peut en déduire que c'est l'Afrique qui tire cette moyenne vers le bas. Il y a donc de moins en moins d'incendies.
2: En Afrique, c'est comme toujours un peu plus compliqué que ça. J'en reviens à ma remarque de tout à l'heure, faire le distinguo sur qu'est-ce qui brûle, de la forêt, de la savane, de la brousse. Par exemple, on observe depuis 20 ans une forte diminution des feux de savane justement en Afrique. En revanche, en forêt, notamment sur le bassin du Congo, donc Afrique de l'Ouest, Afrique centrale, sur ce même pas de temps, en 20 ans, ça repart grandement à la hausse. Mais comparé à d'autres régions, et c'est là où j'en viens à votre remarque, Anne-Cécile, hein, ces incendies de forêt en Afrique, ils ont une particularité, c'est qu'ils sont volontaires, ils sont maîtrisés, et ils sont sur de petites surfaces.
1: C'est la culture sur brûlis.
2: La pratique traditionnelle. Et si on ne la pratiquait que sur des zones qui étaient déjà déboisées en termes de strict de bilan carbone, ce serait neutre. Le problème, c'est qu'on va brûler de plus en plus de forêts pour défricher et ensuite cultiver. Et une forêt disparue, ou du moins grignotée, c'est du puits, c'est du stockage de carbone en moins. Et depuis peu, d'ailleurs, pas seulement à cause de cela, mais notamment en partie à cause de ces incendies, l'Afrique émet plus de dioxyde de carbone qu'elle n'en absorbe. L'Afrique n'est plus un puits carbone à l'échelle mondiale. Et c'est ce qu'on disait tout à l'heure, ça cause plus de sécheresse, ça cause plus de vagues de chaleur partout dans le monde, car ça amplifie le réchauffement climatique, même si les émissions liées aux feux de forêt, elles sont importantes, mais elles restent quand même très loin de celles liées aux activités humaines, et notamment l'utilisation des énergies fossiles.
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5: Le flash valdoisien. L'alerte a été donnée à 1h du matin, mardi 14 juillet, rue des Raguenais à Saint-Gratien. Les sapeurs-pompiers sont mobilisés pour l'incendie de 4 véhicules, dont l'origine est pour le moment inconnue. Malgré l'intervention rapide des pompiers, l'incendie se propage à 11 autres véhicules et quelques arbres dans le secteur. 12 sapeurs-pompiers et 2 engins ont été mobilisés durant cette intervention qui a duré 2h30. 8 personnes ont été évacuées d'un immeuble de Pontoise après l'effondrement d'un plafond lundi dernier, le 13 juillet, peu après 3h du matin, situé au 33 boulevard Jean Jaurès. Et puis à l'occasion de son 10e anniversaire, le parc naturel régional du Vexin français propose aux habitants de découvrir son territoire sous un angle différent pour la 11e édition de son concours photo intitulé Le Vexin français. Dans l'objectif, le thème retenu cette année est celui du Vexin inattendu, l'occasion de sortir des sentiers battus et de montrer ce territoire sous un autre jour que l'on ne lui connaît pas, déclarent les organisateurs. Pour en savoir davantage, parcduvexin.fr. 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
1: IDFM Radio, soyez les bienvenus, c'est l'heure de l'agenda des villes, les bons plans culturels sur le Val d'Oise. Avec l'exposition Face à l'objectif, à l'occasion du bicentenaire de la photographie, les archives départementales du Val d'Oise proposent une nouvelle exposition sur le portrait photographique. Dans un monde en perpétuel mouvement où l'image est omniprésente, l'exposition Face à l'objectif interroge notre rapport à soi, aux autres, au temps qui passe et nous questionne sur l'avenir d'une pratique vieille de 200 ans. De l'affichage publicitaire au cadre photo posé sur l'étagère, en passant par les médias et les réseaux sociaux, les visages et les corps se montrent dans tous leurs états, du plus naturel au plus retravaillé. Pour en savoir davantage, 01 34 25 36 75. Vous avez jusqu'à la fin de l'année pour découvrir cette exposition.

0: de la Palette à Pontoise au sein des archives départementales du Val-d'Oise. La cérémonie du Pétillon à Ony, c'est le dimanche 30 août, départ à 10h au 29 rue Paul Doumer. Cette joyeuse procession sera accompagnée par les bénévoles du musée des sapeurs-pompiers d'Ony et leurs véhicules d'époque. Renseignements sur le site ony.fr. Et puis le festival de musique Hors les Roches par l'équipe des Carrières Saint-Roch, c'est du 27 au 29 août sur la commune de Luzarches. 8 concerts gratuits avec notamment le jeudi 27 août une journée Kids. Vous pourrez assister à 17h15 à une boum pour enfants par Big Up Company. Le vendredi 28 août sous la Halle, un concert de Tony Bird and Friends, c'est du jazz manouche à 18h30. Ou encore le samedi 29 août sous la Halle, les concerts de Féloche et Zarza. Pour en savoir davantage, carrière-saint-rock.com. C'était l'agenda des villes sur IDFM Radio, les bons plans culturels sur le Val d'Oise.
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1: Bonjour à toutes et à tous, enlevez le haut, c'est l'heure de Big Bang
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1: Nous sommes sur les
3: 88 de la bande FM, et faut bien savoir, je vous le dis, sachez-le, on fait de bons heureux, bien évidemment.
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1: L'émission est rediffusée sur de nombreuses radios. Big Bang Station, c'est un thème d'actualité dans lequel les chroniqueurs politiques, musique, cinéma, culture, sortie, high-tech, histoire, coup de cœur, collent le plus possible. Aujourd'hui, nous parlerons de topless, thème qu'on a déjà abordé.
4: Petit Manu nous racontera l'histoire de cette journée en enlevant le haut. Bonjour.
3: Ah, bonjour mon cher Didier, bonjour à vous tous. C'est vrai qu'en ce moment il fait chaud. En tous les cas, Didier, j'ai fait aussi bien que toi pour la présentation de toutes les radios. Bon, c'est vrai que j'ai un peu hésité, mais on peut le dire. Mais enfin, c'est vrai que Didier parle bien. Effectivement, mon rôle est quand même de vous donner une bonne explication, savoir ce que c'est, ça représente quoi. On espère qu'au mois d'août ça se passe bien. Et on est très content de vous retrouver. Sachez-le. Et donc je vous dirai de quoi il s'agit, le dossier topless.
1: Pierre s'est trompé, il a enlevé le bas, mais il va quand même parler de record. Bonsoir.
5: Bonsoir Didier, bonsoir à toutes et à tous. Cette semaine, une émission originale et qui malheureusement pour vous messieurs n'est que radiophonique. Et oui, car c'est la journée topless. Donc je vous ai trouvé quelques records en rapport avec le sujet et le tout bien entendu dans quelques instants seulement.
1: Auré, lui, c'est le bas et le haut qu'il a enlevé.
3: Ah, on se demande ce qu'il lui reste.
1: La culture montre tout.
6: Il y en a une qui n'a pas peur de faire tomber la chemise, c'est la culture bien sûr.
1: Et Kevin n'enlève rien, ni le haut ni le bas, mais s'habille de musique. Bonsoir.
7: Bonsoir Didier, bonsoir à toutes et à tous. Et oui, qui dit topless dit aussi top.
3: Top non, S.
7: Non, top modèle.
3: Ah bah évidemment.
7: Oh, oh. Et justement, oui, il y a des top modèles, des mannequins qui ont chanté, figurez-vous.
3: C'est vrai. Et mon cher Kevin, faut bien y penser.
7: Absolument.
3: Tout à fait.
1: Le reste de l'actu, ça sera avec Nono et c'est un best-of. Quant à moi, j'essaierai de vous faire deviner des news incroyables mais vraies dans les...
3: Les infolites. Let's go.
1: Et l'émission est réalisée par
7: Dani.
3: Et tu sais, Dani, le retour, parce que pendant qu'il n'était pas là, hein, notre Dani, pensez bien que toi, t'as une concurrence.
8: Ah, bah c'est très bien.
3: Ok, encore.
1: Et on va commencer cette émission en jouant aux
9: infolites.
10: Les questions que personne ne se pose.
1: Qu'avait cet homme de particulier dans sa veine?
11: Des excréments.
12: Quelque chose de sexuel?
1: Non.
10: Qui vous les expose?
11: De la merde.
1: Non.
11: Décidément.
12: De l'urine. De l'urine.
11: Non.
1: Ils vendent sur Snapchat et offrent des porte-clés aux clients fidèles. Mais que vendent-ils exactement?
3: Ah.
6: Du poison.
1: Non.
3: Alors peut-être du parfum?
1: Non.
3: Quelque chose de original qui sort de l'ordinaire.
1: Oui. On vend pas ça sur Snapchat. Qu'est-ce qu'ils peuvent vendre?
6: De l'argent.
1: De l'argent. Non.
3: Pas de l'or?
1: Non, c'est quelque chose d'illégal.
3: Ah, pas du...
6: Du cannabis.
1: Oui, bravo Dani, ils vendent du cannabis sur Snapchat.
3: Et bah devant ces rayons.
1: Et ils offrent des porte-clés aux clients fidèles. Bah ils se sont fait attraper.
3: Bah oui, parce que justement la question, ils ont pas peur d'avoir des problèmes et...
1: Bah si, ils en ont.
3: Bah ouais, à mon avis, un jour ou l'autre, c'est faut pas jamais faire ça. Hein.
1: Voilà.
6: Quel petit conseil de petit Manu. Faut jamais non, faire ça.
3: Mais, évidemment, mon cher Dani, de retour, de bons conseils.
6: Ah oui, enfin, de retour.
3: Ouais. On découvre des choses qui se passent dans le monde. Ça laisse à désirer. Hein. T'es bien d'accord avec moi, cher Dani.
6: Ah bien sûr.
3: Ah bah voilà, on prend la parole, cher Didier, avec plaisir et joie.
1: Cette jeune femme a reçu un gâteau d'anniversaire, mais au lieu de Maria Carré, qu'elle aime tant, sur le gâteau, il y avait l'effigie de quelqu'un d'autre. De qui, à votre avis?
6: Emmanuel Macron.
1: Non.
3: De Madonna.
1: Non, mais c'est une femme.
6: Est-ce qu'elle est âgée?
1: Elle est même morte.
3: Pas Marilyn.
6: Talida.
1: Non.
3: Pas Marilyn Monroe. Marilyn Monroe.
6: Aretha Franklin.
1: Du coup, le boulanger a voulu mettre Maria Carré sur le gâteau. Et il a mal entendu au téléphone et elle s'est retrouvée avec l'effigie de...
3: Ah.
7: Est-ce que c'est une chanteuse?
3: Oui.
1: C'est pas une chanteuse, non.
3: Une comédienne peut-être, une actrice.
1: Non, cette jeune femme a reçu un gâteau d'anniversaire, mais au lieu de Maria Carey qu'elle aime tant sur le gâteau, il y avait l'effigie de quelqu'un d'autre.
8: Ils se sont trompés dans l'orthographe ou quelque chose.
7: Elle est morte depuis longtemps.
3: Elle est morte depuis longtemps, cette
1: personne. Non. Et elle est très connue, la personne qui avait sur l'effigie en gâteau est morte depuis longtemps et elle est très connue, surtout en France. Un peu partout dans le monde, mais surtout en France.
3: En France.
1: Elle a reçu deux prix Nobel.
7: C'est Marie Curie.
1: Marie Curie. En fait, le boulanger a mal compris. Marie Curie. Ça s'est transformé en Marie Curie.
3: Ou sinon, j'aurais dit Simone Veil.
1: Ça se prononce pas pareil.
3: Ah bah évidemment, mais c'était quand même une dame importante, Simone Veil.
1: Et finalement, c'était une blague. C'était finalement une blague. Bon, elle a reçu donc un gâteau avec l'effigie de Marie Curie.
8: Ben voilà, c'est. Et il y a une vidéo sur YouTube qui est assez bizarre d'ailleurs. C'est que si tu vois la nana super enchantée d'avoir le truc, et quand elle découvre le nom, elle est livide. Elle est livide, je te jure, elle est livide là.
3: Ah bah, genre, comme une sacrée tête, c'est une sacrée expression, j'imagine. Ça arrive pas tous les jours. Hein.
1: Et Dany a trouvé la première.
3: Oh là là, mais on sait. Oh là là.
1: Alors peut-être que Manu va trouver la troisième.
3: Je vais tout faire. Pour le moment, on t'écoute, cher Didier.
1: Sur l'île de Samorois, c'est une île située au nord des côtes norvégiennes.
3: D'accord, faut savoir.
1: Qu'y a-t-il d'interdit? Ou presque.
3: Ah.
1: Pas interdit officiellement, mais presque. Quelque chose qui est un peu banni.
8: Et c'est quoi comme truc?
1: C'est quelque chose qui est banni sur cette île.
3: Peut-être les démons.
8: Elle s'appelle comment l'île?
1: L'île de Samorois.
3: C'est peut-être les démons, d'avoir des démons.
8: Ça me dit quelque chose.
1: Non.
3: Non, c'est pas, pas des démons au niveau.
1: Mais c'est quelque chose d'immatériel qui est intéressant.
3: Immatériel.
8: Ça me dit quelque chose, mais là.
3: Je... L'encens peut-être. L'encens significatif.
1: Ça se sent pas, ça se touche pas.
8: Et aussi d'un truc de croyance ou quelque chose comme ça.
1: Non. Parce que quand vous partez en vacances, qu'est-ce qui n'a plus d'importance?
3: La maison,
1: c'est justement ça qui est interdit. C'est pas la maison. Vous vous souciez plus trop du. Quand vous êtes en vacances.
3: Du portable, les portables.
1: Non, c'est quelque chose qui se touche pas.
3: Ah, de l'argent.
1: Non, ça se touche pas.
3: Du matériel.
1: Du temps. Bravo. Tu l'as dit Didier 2 avant, non?
8: Je sais pas.
3: Je crois que non, c'est quand même Kevin.
1: Mais oui, c'est le temps qui risque d'être interdit.
3: Alors ça alors.
1: Et d'ailleurs, pour aller sur la ville principale, il y a un pont qui y mène et les montres sont accrochées.
3: Eh ben, parce que moi je sais qu'en Norvège, j'avais quand même un grand groupe très connu, le groupe AA, et je crois que le chanteur s'appelle Morten. Et il venait de Norvège. Alors maintenant je ne sais pas s'il est revenu, mais.
1: Je sais pas s'il a été dans cette île.
3: Non, ça j'en sais rien. Mais c'était un groupe à l'époque et très aimé et.
7: C'est pas un groupe qui a fait une chanson de l'air, c'est
3: Peut-être. Mais je sais qu'il y avait le groupe. Je peux pas confirmer. Mais je sais très bien. Oui, bah Didier qui chante.
1: Vas-y.
3: Effectivement. En plus il disparaissait, je me rappelle le clip. Effectivement. Et ben je crois que Mortel était très aimé, admiré par les belles demoiselles.
1: Et les moches aussi. Je crois que les moches les mains aussi.
3: Oui, très sollicité. On l'a revu, il a bien évolué sur Facebook comme ça. Mais effectivement, je chante le tube. Ah bah il y a Didier qui chante. Alors là, il y a parfois qui chante, c'est vraiment une première.
1: Qui chante mal, mais qui chante.
3: Ou qui t'en tient arrière, faut bien commencer. Didier, j'ai envie de te féliciter.
7: Didier.
3: Ah, pour Didier.
1: Et bravo.
3: Bravo.
1: Si Manu en a eu une, d'infolie, peut-être que tu vas remporter la manche parce qu'il y a une dernière.
3: Bon, on va tout faire pour. Mais ils sont
1: un étudiant de 19 ans a résolu le Rubik's Cube. Jusque-là, c'est banal, presque. Mais comment il l'a résolu, lui?
3: Pas en trafiquant ou.
1: Non, il n'a pas trafiqué. Il l'a fait. Normalement, il l'a résolu, normalement, avec ses doigts. Hein. Sauf qu'il l'a résolu comment?
7: Avec sa tête.
1: Non, avec ses mains.
3: Il n'a pas d'effet.
7: Il a compté avec ses doigts, non?
1: Oui.
3: Oh, peut-être en faisant un calcul mental.
1: Non.
3: C'est
1: sa position qui était insolite. Comment?
3: Il était pas allongé ou.
1: Alors pas allongé.
3: Alors debout. Assis. Horizontalement.
1: Oui, dans.
3: Dans le lit ou je sais pas.
1: Non, pas horizontalement.
7: Verticalement.
3: Verticalement.
1: Oui, mais comment?
3: peut-être en prenant une douche.
7: Pas debout, enfin, je sais pas, en marchant.
3: Oui. En marchant?
9: Non.
3: Pendant.
7: En faisant du sport.
9: Non, il bougeait pas, sauf qu'il était droit, sauf qu'il était pas.
3: Ah si.
9: Non.
8: Il était pas mort.
9: Il était droit, sauf qu'il était.
3: En équilibre.
9: Pas en équilibre, mais.
7: En apesanteur, non.
9: Non.
3: Oh.
9: Il droit, mais dans l'autre sens.
7: Ah, il était à l'envers.
9: Eh oui, il avait la tête à l'envers. Il a résolu le Rubik's Cube à l'envers.
3: Autrement dit, il faisait le poirier. Et on a pas honteur, un chanteur qui a fait une belle chanson.
7: Oui.
3: Comment il s'appelle?
7: On commence par un C. Ça commence par un C.
3: Comment tu penses à qui?
7: Bah, Calogero.
3: C'est ça, évidemment. Effectivement. Et je crois que c'est même associé avec une fois, il avait du vague à l'âme à Maxime Le Forestier. Il était jeune et ils ont fait une chanson, un duo ensemble. Et ça a remonté le moral à Maxime Le Forestier qui était un peu malheureux ce jour-là. Et en chantant avec lui, il a pu retrouver le bon moral. Merci, non. Merci.
9: Je tiens à préciser qu'il a résolu le Rubik's Cube en 13 secondes. Ouais. Comme petit Manu d'ailleurs, 13, mais 13 mois, toi.
3: Le Rubik's Cube. Moi, je me rappelle, je l'avais, mais j'avais un peu triché parce que j'avais un deuxième comme ça.
9: Ah, voilà. T'avais décollé faces.
3: C'est-à-dire que l'un avait un, j'avais des faits, et l'autre, j'avais comme ça. Mais au moins, quelques années plus tard, je vous dis, hein, j'avoue mon petit péché. Bon, bravo.
9: Merci.
3: Alors là, le poirier, eh ben,
9: bon, bah là, tu vas pas nous avouer quelque chose, mais tu vas nous raconter quelque chose.
3: Voilà, l'explication, tout ce qu'on doit savoir
9: sur de la journée.
3: Du topless.
9: Autrement dit, du. Tu sais plus.
3: D'où bon, ça vient, tout ce qu'on doit savoir.
9: Voilà, à peu près. Et voilà. On t'écoute.
3: À tout de suite.
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3: J'ai mangé tous les travaux. 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
3: Alors, pour être plus précis, il faudrait mentionner cette journée pour son américain. Il semble qu'elle ne soit pas célébrée dans le monde anglo-saxon. Alors, le logo topless. Alors, je vais vous dire d'où ça vient. À l'origine, donc, c'est une association de militants pour les droits des femmes qui a décidé de mettre en avant cette journée. Et le principe, chaque le dimanche, le plus proche de 26 août, qui trouve aux États-Unis le jour de l'égalité féminine néerlandaise. Alors, pour la petite histoire, le président des États-Unis est invité chaque année à commémorer cette date. Et donc, il y a un site qu'il faut faire, gotopless.org. Bon, bah, je dis tout à l'heure la suite, mon cher Didier. Et je te remercie beaucoup, mon cher Kevin. J'avais le nom sur le bout de la langue. J'avais le nom sur le bout de la langue. Et mon cher Kevin, tu es venu à mon secours. Por favor, gracias. Merci beaucoup.
8: Et j'ai dit merci, gracias.
3: Mais j'ai peut-être j'ai parlé avec exaltation. Et on espère
9: Les postillons.
3: Que, voilà, bon, évidemment. Et on espère que Calgero va bien sa carrière. Oui. Un nouveau. Hein. On le salue amicalement.
8: Et je tiens à dire que Petit Manu sur Facebook, c'est incroyable tout ce qu'il dit.
3: Ah oui, oui.
8: Est-ce que vous avez vu?
9: Il n'y a pas que sur Facebook.
3: Ah oui. Non, mais je te remercie parce que j'essaie de rendre vivant, convivial. Je fais preuve d'imagination, de créativité. Cher Didier Dieu, je te remercie.
9: Par contre, Petit Manu, quand tu vas aux toilettes, coupe ta vidéo.
8: Ah oui, ce serait bien.
3: Mais à ce moment-là, j'ai pas mon portable avec moi, Didier.
9: Oui, mais t'as la webcam allumée.
3: Non. Quand il y en a peut-être certains qui ont oublié, mais c'est pas mon cas. Mais je te remercie, cher Didier, de me mettre en valeur. Ça fait toujours plaisir.
8: Ah non, mais tu. Or, par contre, il y a une phrase qui revient à chaque fois, c'est. Attends, il faut que je la retrouve.
3: Non, mais c'est... Alors, je vais te dire, et ma maman dit que j'emploie trop l'expression bien.
8: Bien, assez bien,
3: oui
8: ou ça promet.
3: Ah bah oui, mais c'est curieux, ma mère me dit la même chose.
8: Alors, ça, c'est récurrent
3: dans tes textes. Elle dit la même chose. Mais je vais vous dire pourquoi. On sait pas si ma maman écoute, mais on sait jamais.
9: Non,
3: mais
9: parce
3: que la vie des fois est tellement compliquée. Au moins, je dis bien pour aller de l'avant, pour encourager. Mais c'est curieux, Didier 2. Ma maman dit la même chose. Au moins, bah, aujourd'hui, dans l'émission de Didier qui a créé, je vous donne l'explication.
9: Et on continue cette émission topless avec le top des chroniqueurs musicales, Kevin.
7: Et c'est parti pour le quiz.
3: Non, quiz. Comme le cheese.
11: On cherche à comprendre encore la règle du jeu.
13: Je vais me porter sur un truc.
3: Mais sont trois.
7: Bon, j'espère ne pas avoir fait trop de confusion entre le topless et le mannequinat, mais bah, c'est pour
9: un petit peu, il n'y a pas de chanson qui parle de seins nus, de haut nu.
3: Non, au contraire, moi je dirais que t'étais plutôt à la hauteur. La prof, je me suis tombé, t'es venu à mon
9: à la hauteur, top, hauteur.
3: Ça, c'est étudié. Non, à la hauteur, je voulais dire plutôt, t'as assuré. Hein. Peut dire de toi. Bon, bah attends.
9: Non, Kevin, il n'y avait pas de chanson sur le haut nu, les seins nus, le non.
7: Si, peut-être, mais j'ai fait une confusion. Oui, oui. Je me suis intéressé aux femmes mannequins.
3: J'en pense à certaines.
9: Qui peut-être défilent seins nus.
7: Oui, absolument.
3: C'est vrai.
9: Bon, bah alors ça va. Si elle est sympa.
3: Ah bah oui.
7: On commence avec une chanteuse, enfin une mannequin.
9: Karen Mulder, j'allais dire avant de mettre mon casque.
3: Oui,
9: I am what I am.
3: Oui. C'est curieux parce que inconsciemment je pensais à la même personne et Didier en a parlé. On a fait une super coïncidence.
9: C'est la plus connue des mannequins qui a chanté.
3: C'est vrai, effectivement. Et malheureusement, un jour, elle a pas eu de chance parce que je crois qu'elle a fait une grande dépression nerveuse. Ça allait pas. Karen,
9: elle avait marché dans une crotte de chien.
3: Ça allait pas.
9: Non, on rien à voir en fait.
3: Et on espère que ça va beaucoup mieux depuis. Mais c'est curieux. Inconsciemment, quand on a parlé, je pense à elle. Et Didier, fidèle à lui-même, on a parlé.
9: Faudrait que tu chantes, Manu.
3: Non, je veux pas déformer, mais en tout cas, dans l'émission de Didier, on a vu quelque chose d'extraordinaire.
9: Qu'est-ce qu'on a vécu?
3: Voilà, parce que je pensais à Karen Mulder.
9: Ah, c'est ça qu'on a vécu d'extraordinaire.
3: Oui, et on a une coïncidence, comme quoi.
8: Attends, c'est métaphysique.
3: Mais comme quoi, les amis.
9: Ce soir, quand j'irai chez moi me chauffer des pâtes, ça sera encore plus extraordinaire.
3: Oh, ouais. Ce que je veux vous dire, les beaux esprit se rend compte, hein. La preuve. Continue, mon cher Kevin.
7: Mais oui, absolument. Karen Mulder, I Am What I Am de 2002. On enchaîne avec une ancienne mannequin qui n'est plus chanteuse maintenant.
9: Tu n'es plus mannequin non plus, non?
7: Non, elle n'est plus mannequin, elle n'est plus chanteuse. Ouais, elle a un beau métier.
8: Ah, mais c'est Madame Sarkozy?
7: Oui!
3: Ah oui! Tout à fait, Carla! Et je sais qu'elle chante avec un de ses anciens amours, hein, pendant qu'il est président, avec un certain Raphaël. Et ils chantent ensemble, et c'est vrai qu'ils.
7: Ah, ils font encore de la musique!
3: Tout à fait! Et des fois, on les voit, ils font des bons duos ensemble, et une bonne philosophie.
8: Excuse-moi, Mané, mais il y a quelqu'un qui m'a dit que tu parles trop.
3: Ah bon? Mais c'est curieux. Ma maman me dit ça aussi. Et je ferme un scoop à tel point que je chante en slam. Et bientôt, maman, je fais une chanson pour elle. Et justement, c'est curieux.
9: Ta mère fait les cœurs en disant tais-toi, tais-toi, tais-toi.
3: Et bientôt, ça va arriver. Je vais faire une chanson pour ma mère qui dit que dans un titre où je parle trop, justement. Merci de me dire.
9: Un petit Manu, Carla Bruni, d'accord, mais quel titre?
3: Ah oui, hein,
9: Didier 2 l'a presque dit.
8: Oui.
9: Il y a.
8: Ah ben c'est quelqu'un qui m'a dit,
7: voilà. Oui, absolument, quelqu'un qui m'a dit. Carla Bruni.
3: Ce que je veux dire, je sais parler aussi, Didier. Précise.
7: Trop. Et on termine avec une autre mannequin.

0: pardon.
1: Oui.
0: Avant, elle était mannequin. Donadie ou un nom comme
2: non,
0: ça.
2: Non, non, c'est Don't Be So Shy.
0: Voilà,
3: oui, c'est ça.
0: Ça,
3: le titre.
2: Avec Petit Manu.
3: La chanteuse est française.
0: Sa prénom en I, sa fille en
3: oui.
0: I.
3: Oui, oui.
0: J'ai son prénom sur le bout de la langue.
2: Alors, bah dis-le.

0: Imani.
1: Imani, voilà. Mais c'est vrai qu'elle est très belle. Hein. Oh là oui. là.
2: Je pensais que c'était. Je pensais que c'était en plus de ça Nicole Nitzinger, un truc quoi.
3: Non, je savais pas que c'était une mannequin.
1: Mais c'est vrai que t'as bien fait d'en avoir parlé. Elle est, à mon avis, elle doit avoir beaucoup d'admirateurs. Hein.
0: Absolument.
3: Mais j'ai un scoop moi aussi. Ah bon, vous savez que Petit Manu a été mannequin. Mannequin en bois qu'on mettait dans les vitrines et qu'on habillait comme ça, mais un mannequin en bois parle pas, il parle trop, il était viré.
1: Enfin, ça, c'est sur l'imagination d'Yé. Jusqu'à présent, j'ai jamais été. Alors là, tu m'apprends quelque chose.
3: Si
1: là...
3: tu devais être dans les vitrines en bougeant pas.
1: Non. Peut-être un jour, je le ferai, mais ça m'est encore jamais arrivé. Merci.
3: Tu pourrais ne pas parler pendant 10 minutes.
1: Oh, bah ouais, pourquoi pas.
3: Non, alors, on teste.
2: Non, t'as tenu deux secondes. Mais on sait au moins un truc, c'est qu'avec Manu, tu peux tout lui enlever, le portable, le machin, mais surtout pas la parole.
1: Ah. Aussi, parce que sinon, si un jour je peux pas parler, eh ben je ferai du mib. Mais au fond, on verra. C'est vrai qu'en radio, ça
3: du jour où il a une extinction de voix, eh ben il fera du mime.
1: Je peux vous dire, une fois, j'avais un ok, je me rappelle. Même une fois, j'avais été à l'urgence. Eh ben même, tu te rappelles, à l'émission, j'avais comme ça. Eh ben j'ai quand même réussi à parler. Mais je peux vous dire qu'on a un
3: attends,
1: ok.
3: Quand t'as eu le ok, t'as été aux urgences.
1: Non, mais parce que c'est vrai, c'est, au bout d'un
3: moment. Mais qu'est-ce qu'ils t'ont dit? Rentrez chez vous.
1: Non, est-ce qu'ils sont curieux?
3: Non, mais qu'est-ce qu'ils t'ont dit?
1: C'est que le temps que le médecin arrive, et ben c'est passé. C'est, je sais pas ce qui s'est passé, mais je peux vous dire. Que j'avais un hoquet, j'avais mal à la gorge. Hein, et quand je suis arrivé, c'était pas évident. Et après, c'est passé. Même je me rappelle, j'étais comme ça, tout le monde rigolait à la radio. Mais
3: ça a dû faire des vacances.
1: Non, mais en ce moment, c'est passé. Mais vraiment, Kevin, très bien.
0: Merci, petit Manu. Merci à tous.
3: Merci, Kevin. Quel titre vous avez préféré? Moi j'ai aimé Karen Mulder.
1: Ah bah moi aussi.
0: Moi aussi, c'est sensuel.
1: Moi aussi, puis après Imani. Oh là là. Bon,
3: alors on écoute Karen Mulder avec
2: Ayam.
1: Voilà.
3: Non, dis-le petit Manu.
1: Comment on dit?
3: Ayam, et
1: on espère que Karen Mulder va bien.
3: Ce qui veut dire
1: je suis ce que je suis.
3: Ah bien.
1: Et on peut dire qu'elle est très belle, hein. Elle a quelque chose de beau,
3: Karen.
0: En espérant qu'elle n'a pas trop vieilli.
1: Bah oui, puis on espère qu'elle va bien, le moral, la forme. On sait jamais si elle écoute. Dites-lui, les amis, l'équipe du Big Bang, on la salue amicalement.
3: Aïe, à moi, là.

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1: Sport, exploit, record.
2: C'est un record de longévité, mais c'est pendant 27 heures, 3 minutes et 44 secondes. Le précédent record était de 26 heures. Il a interprété 300 morceaux, de Gershwin à Britney Spears, en passant par Beethoven et le Gangnam Style de Psy.
1: Pierre nous parlera performance.
3: Pierre qui roule, la basse.
4: Et Manu, si t'as rien à dire, tu peux rien dire.
5: Et pose une question, j'essaie de répondre. Non. Un peu d'imagination.
6: Ah, le topless, cette mode qui est arrivée sur les plages du monde entier pour le plus grand plaisir des hommes hétérosexuels. Ça annonce l'été, la chaleur, la pina colada, les sorties en boîte de nuit, les bains de minuit et consorts. Nous commençons à...

0: 2015, ce qui donc a permis de battre ce record et, comme je le disais, rendu service aux enfants malades. Autre performance, fait insolite dirais-je plutôt que record, une femme s'est promenée seins nus dans les rues de Copenhague. Oui, mais pourquoi, me direz-vous? Eh ben, je vais vous le dire. Pour promouvoir une émission de télé-réalité danoise qui recherchait à l'époque des candidats jeunes et célibataires et courageux afin de candidater, participer à cette émission. Une jeune femme s'est donc promenée seins nus dans les rues de Copenhague avec comme simple tenue un faux t-shirt noir de la marque Chanel peint sur elle grâce à la technique du body painting. Rappelons-nous également qu'à peu près à la même période, une jeune Lilloise avait réalisé une vidéo à peu près similaire, sauf que lieu d'avoir le corps du haut au peint, elle s'était promenée les jambes et les fesses nues avec un faux jean, voire la vidéo qui sera publiée évidemment sur Big Bang Station dans le lien que vous trouverez sur Facebook. Nous terminons avec une autre affaire de nudité, mais qui là a coûté cher, très cher, c'est je pense un record même. Nous revenons au mardi 5 septembre 2017. Le tribunal correctionnel de Nanterre des Hauts-de-Seine a condamné la directrice de la rédaction et le directeur de publication du magazine Closer à verser une amende d'un montant de 45 000 euros chacun pour la publication de photos de la duchesse Kate Middleton étant seins nus en 2012. En tout, le couple princier a obtenu plus de 100 000 euros de dommages et intérêts du magazine. Il s'agit de la peine maximale. Laurence Pio et Ernesto Mori, les deux responsables de la publication du magazine Closer, ont été condamnés à verser 45 000 euros chacun, comme nous le disions, à Kate Middleton et son mari au titre de dommages et intérêts suite à la publication de photos de la duchesse étant seins nus. Cette décision est conforme à la jurisprudence selon Maître Alpel Paul Albert Ewines, avocat du magazine. Par ailleurs, tous les prévenus dans ce dossier ont été reconnus coupables d'atteinte à l'intimité de la vie privée ou de complicité de ce délit. Les deux photographes qui nient avoir participé à cette paparazzade ont été condamnés aussi à une amende de 10 000 euros, dont 5 000 euros avec sursis. Les clichés publiés le 14 septembre 2012 par Closer avaient déclenché la foudre de l'opinion britannique, tabloïde compris. Pour avoir publié des photos de Kate Middleton en maillot de bain, le directeur de publication du quotidien La Provence et une photographe ont été condamnés à verser solidairement 3 000 euros de dommages et intérêts aux deux époux. Donc voilà, pour ceux qui veulent faire des photos du couple princier, attendez qu'ils soient dans leur tenue de sortie ou de soirée, parce que sinon, ça va vous coûter cher. Bref, nous avons parlé de quelques records ayant été réalisés en topless, à savoir seins nus, du record du nombre de femmes topless à la plus grosse amende reçue pour avoir pris une photo topless du couple princier britannique, et c'est déjà pas mal pour un samedi.
1: Merci Pierre. Et puis comme c'est les vacances, Nono nous a fait un best-of de sa revue de presse.
2: Eh ben, on l'écoute et ça va promettre.
1: Vous n'avez pas le temps de suivre l'actu?
3: À quoi peut ressembler le visage d'une momie après 3000 ans? Pour se faire une idée, je vous invite à taper Bernadette Chirac sur Google Images. J'espère que la momie m'en voudra pas pour la comparaison.
1: Nono le fait pour vous et régurgite tout.
4: Et vous les amis, tout de suite, c'est parti pour le best-of, ou du moins le moins pire. Pour une démonstration médicale en pleine émission, allongé sur le sol, l'animateur Cyril Ferraud a été troublé par la jupe d'Adriana Carambeu. Alors je comprends, on peut être troublé en regardant sous une jupe. Perso, je l'ai été en regardant sous la jupe de Vincent McDoom. On a appris que l'urine était un excellent engrais naturel, ce qui donne une seconde vie aux couches de Valérie Giscard d'Estaing. On a beaucoup parlé du bébé royal qui porte comme nom Archie. Et Archie, contrairement à Lady Di, a enfin vu le bout du tunnel. Il y a eu une prise d'otage dans un bureau tabac, à savoir que le preneur d'otage s'est peut-être servi gratuitement en cigarette, mais au final, il a failli se prendre une cartouche par le raid. Une question s'est posée, pourquoi les élections européennes ont mobilisé personne? La réponse, c'est parce que c'est chiant et tout le monde s'en branle. Fin juin, c'était la fin du ramadan. Alors, faut savoir que pendant le ramadan, on casse le jeûne au coucher du soleil. Et dans certaines églises, on se tape les jeûnes quand on veut. On apprenait que les organismes terrestres pourraient survivre sur Mars, à l'inverse des barres de Mars, qui ne survivent pas longtemps chez Pierre Ménez. On a appris que les Japonais se préparaient sur leur lieu de travail à remplacer les hommes par des machines. À titre personnel, j'ai moi aussi remplacé ma meuf par une machine. J'ai acheté un lave-vaisselle.
1: Merci Nono, la chronique a été enregistrée.
2: Oh bah hein, tu sais, on salue notre chat Nono, mais je sais que ça vient du cœur. Mais hein, c'est un grand blagueur, hein Nono.
1: Il y a 80% de chances qu'il ait

0: Parler de ton slip.
1: Oui, mais et encore une fois, s'il parle de mon slip, ça doit l'intriguer. Mais il a une question, Nono. En parlant de mon slip, à qui ça va intéresser, hein? Entre nous, je te pose la question. Lui, peut-être que ça l'intrigue, ça lui crée un blocage.
0: Et 41% de chance qu'il ait parlé de tes pieds.
1: Eh ben, les pieds, ça sert à bien marcher. Mais, Nono, mes pieds se portent bien. Hein? Vieux, j'espère que tu vas comprendre. Parce qu'il parle de moi, qui est bien, châtie bien. Mais les auditeurs, le public. Franchement, Nono, faudrait que tu te mettes à la place du public. Du bon sens. Ah, on le salue, notre cher Nono, hein.
0: Et en attendant, on va écouter un deuxième titre proposé dans le quiz de Kevin du jour. On a le choix juste entre quoi et quoi?
2: Entre Carla Bruni, quelqu'un qui m'a dit, et Imani, Don't Be So Shy.
1: Ah, j'aime alors, bien Imani, la belle Imani.
3: Faudrait Carla Bruni, s'il vous plaît.
1: Ah, le cœur balance.
0: Alors, moi, j'aime Imani, Kevin.
2: Moi aussi, j'aime Imani.
0: Bon, ouais. Bah, Imani, alors. Et Carla Bruni, ça sera juste après.
1: Évidemment.

0: Slimani avec
1: Don't Be So Shy.
2: Et on peut dire qu'elle est très belle. Hein. Oui, en plus, magnifique. Ce qui est formidable, en plus d'une beauté, elle articule très très bien. Oui. Ça, c'est une sacrée bonne artiste.
3: On puisse manier avec ce pas, mais on puisse pour chanter, vaudrait mieux, quoi.
2: Ah, c'est vrai, bah là.
4: Bah non, écoute les disques de Petit Manu.
2: Ah oui, chacun son style. Mais Didier 2, évidemment, ça, on peut que d'accord avec toi. Vaut mieux.
4: Allez, on termine par la culture. La culture, c'est toujours top avec Auré.
2: Ah, bah bien évidemment. Oh là là.
4: De la culture dans Big Bang.
5: C'est cela, oui.
6: Comme chaque année, on ressort le DVD, enfin la VHS du Père Noël est une ordure. C'est le Saint Graal, mon Titanic de l'humour. J'aurai encore 15 ans plus tard.
7: Mais qu'est-ce que c'est que cette matière? C'est de la merde.
2: Ah, c'est pas mal, quoi.
8: Oh, le gâteau, il a pété.
6: J'ai trouvé la jolie définition du saint par Horace, un poète latin. Je vous la donne.
4: Du saint, saint.
6: Oui, du saint S-E-U-N. Ah. Je vous la donne. Saint.
4: Manu est tout oui là.
6: Ah, j'ai capté l'attention de tout le monde d'un coup.
2: Ah bah oui, on avait compris.
6: Saint, hémisphère d'amour, monde agrandi, réduit à la dimension du baiser. C'est magnifique.
2: Oh, c'est beau. C'est beau. Très beau, Yazi. Oh,
4: c'est l'Emmanuel Ploquin.
2: Non. J'aurais bien voulu.
6: C'est l'Emmanuel Ploquin du 3e siècle avant Jésus-Christ.
2: Tu as très bien dit, Aurélien.
6: Bah, c'est pas moi.
2: J'aurais bien voulu.
6: Dans le Saint, roman de Philip Roth. Roth, Philip Roth. Le professeur de littérature comparé David Kepesh s'est étrangement et brutalement métamorphosé en... Je vous le donne en mille, en énorme saint. Nul ne sait comment cet événement, pour le moins insolite, a bien pu se produire, mais le fait est là. David est un saint, aveugle, sans membres.
4: Ouais, Auré, il a copié sur le cafard. Hein. Il a un qui s'est transformé en cafard.
6: Et oui, tout à fait, dans la métamorphose de Kafka. Aveugle, sans membres, il arrive toutefois à communiquer du bout de son téton, malgré la situation aussi dramatique que grotesque. David, à l'instar d'un héros kafkaïen, tu vois, tente désespérément de conserver son identité. Ce court récit surréaliste, alternant entre farce et tragédie, dévoile sous le comique de la situation l'angoisse de la question d'identité. Philip Roth, au style plus débridé et scabreux que jamais, nous montre toute l'ampleur du drame d'un homme réduit à l'état de saint et qui passe par toutes les étapes successives de la révolte, de l'illusion et de la résignation pour conserver sa propre part d'identité. Que vous fassiez du 95A ou du 80E, vous vous retrouverez...
4: Entre les deux.
6: J'osais pas le dire. Vous vous retrouverez forcément chez Gomez de la Serna. L'auteur est obsédé par les saints. Dans son ouvrage Saint, alors oui, c'est pas arraché les cheveux pour trouver le titre, il ne cesse de les décrire sous toutes les formes, dans toutes les positions, dans tous les environnements possibles et inimaginables. Il en fait quasiment un inventaire. Récit souvent très drôle, beaucoup d'imagination et d'invention. C'est un livre qui date du début du 20e siècle. Comme beaucoup d'auteurs de son époque, il parvient à évoquer la sexualité, les corps, les ébats amoureux sans vulgarité, comme on passerait délicatement la main sur le corps d'une statue de Mayol aux Tuileries pour en apprécier la rondeur et la perfection. Un tableau de René Magritte s'intitule Le Viol. Les cheveux en feuillage d'automne soulevés par le vent, les attributs sexuels féminins nous regardent. Évidemment, ce n'est pas un viol à proprement parler, pas plus que la pipe en est une. Le peintre surréaliste est le roi du trompe-l'œil. Il a d'ailleurs réalisé toute une collection de toiles qu'il a intitulée La trahison des images, des énigmes picturales dont il a gardé la clé. Le truc de Magritte, c'est de bouleverser les conventions, nos habitudes, le quotidien, notre vision, notre perception. À grand renfort de fantaisie, de jeu, de décalage, d'humour, pourvu que le mystère demeure. Des commentateurs ont vu dans ce portrait la manifestation inconsciente d'un traumatisme. Effectivement, la tragique histoire de la mère du peintre qui s'est suicidée par noyade en 1912 quand l'artiste avait 14 ans. Lorsque son cadavre fut repêché dans la rivière, sa chemise de nuit rabattue sur le visage laissa apparaître la nudité de son corps. Sauf que Magritte prétendait faire tout sauf ça en peinture. Je le cite, « Je ne peux empêcher les gens d'interpréter mes toiles s'ils veulent passer par le mur plutôt que par la porte. Je n'y peux rien. » Il s'agit moins du regard de René que d'une constance chez les hommes qui ont tendance à apporter plus d'intérêt à une poitrine qu'à des yeux. Preuve que le désir se voit parfois comme le nez au milieu de la figure. Jingle oral. Petit coucou à Louise Bourgoin, que j'apprécie beaucoup. L'actrice a co-signé avec Édouard Vigneault, critique d'art, un beau livre sur les peintures de nus du musée d'Orsay. On n'a pas attendu l'espace nudiste du parc Vincennes pour faire du topless. Les regards croisés des deux auteurs permettent au lecteur d'en appréhender les subtilités. Les grands maîtres résidant au musée se retrouvent délicatement déshabillés par l'œil de la comédienne qui nous livre ses inspirations, recherches et même poèmes face à ces nus éternels. Orsay mis à nu aux éditions Place des Victoires. Voilà, moi je pars à Vincennes, il paraît qu'il y a des très belles choses à voir là-bas. Je parle culture, bien sûr.
4: Merci Auré, l'émission est bientôt finie, mais avant... C'est un autre titre.
2: Ah bah oui.
4: Et si vous avez loupé l'émission, c'est pas grave, elle est rediffusée sur Big Bang.
2: Bangtaker.fr.
4: Allez Didier 2, on va te faire plaisir. Carla.
9: Oui. Oh, je voudrais bien Carla, s'il vous
2: plaît. Ah, en plus, on peut dire qu'elle est très belle. Elle est grande en plus en taille. Oh là là.
4: Parce que petit Manu, il m'a dit Carla, elle a une belle carlingue.
9: Oui.
2: Non.
9: Et le problème, c'est qu'elle bronze assez facilement vu qu'elle est brunie.
2: Oh. Ah oui. Voilà. Non, parce que là, alors là, moi j'ai rien dit pour une fois, je me suis tue. C'est Didi qui a bien me taquiné. Et en plus,
4: allez à toi, Manu. Notre chien. Sors-nous en une.
2: Carla? Bah, c'est vrai qu'on aimerait bien la voir un jour, hein.
4: Non, mais... c'est pas top, ça. Choisis, parce que c'est l'émission sur le topless. Il faut que tu choisisses quelque chose.
2: Et ben, justement, qu'elle continue à chanter, à être elle-même, pendant que son mari fait la politique.
3: Et non, il n'en fait plus, Nico. Il n'en fait plus.
2: Et
3: pourquoi? Ben, je vais t'expliquer qu'on me dit si bien.
2: Pourquoi?
3: Au moment quand Nicolas pose, et il se fait poser une question, il dit, vous savez, pourquoi? Et les journalistes répondent, non, ben je vais vous expliquer.
2: Ah, ben voilà, Didier 2, je suis obligé de m'incliner. Bon, en tout cas, Didier, eh ben Carla, qu'elle continue son petit bonhomme de chemin, enchanté.
4: Sa cool. Petite carrière, vas-y, voilà, dis-le.
2: Ouais, sa carrière.
4: Son petit truc, là.
2: Faut quand même bien dire, sa carrière musicale. Et t'as vu, dernièrement, Didier, bon là, on va la retrouver, mais elle avait pris une chanson de, quand même, de Dépêche Mode, hein. Pas froid aux yeux, Carla. Du talent, très talentueuse, hein.
3: Et puis, personnellement, je veux pas dire, mais quand tu connais le son de Dépêche Mode et le son de Carla Bruni, il y a une sacrée différence, hein.
2: Ah, ça, c'est vrai. Mais n'empêche, elle a osé. Et comme tu dis si bien, Didier, qu'elle continue, ça a l'air de bien le roussir.
4: On retrouve Carla avec.
2: Avec.
4: Ça y est, elle a encore bu le titre.
0: Qui m'a dit.
2: Ouais, quelqu'un qui m'a dit. Eh ben, on se demande qu'est-ce qu'il lui a dit. On le retrouve et continue, Carla.

0: Carla Bruni, quelqu'un qui m'a dit que...
1: Alors, qu'est-ce qu'elle a dit?
0: Oui. Voilà.
1: Qu'est-ce qu'elle a dit?
0: Oh là là, mais j'aime bien sa voix.
1: Non, je crois qu'elle a dit que c'était l'heure de petit Manu.
0: De quoi?
1: Non.
0: Ah non, mais je sais pas qui elle s'adresse, mais elle a une douce voix, et puis on voit que elle sait s'imposer.
1: Manu, on se calme.
0: Oh, mais je suis calme. Mais je pense qu'elle doit avoir un public, des fans. Je dis ça en tant que fan, bien évidemment. J'aimerais pas avoir des problèmes avec Nicolas, oh là là. J'ai bien l'idée. Pendant qu'elle chante, les gens, tu sais ce qu'ils font? Ils demandent à Nicolas, son mari, comment va Carla? Évidemment, il sourit, il répond, oui, je dirais à Carla. Et ça a l'air de très bien marcher. De sa carrière, l'air de rien. Carla, un bon conseil, je me permets de la tutoyer.
1: Permets-toi, vas-y.
0: Voilà, avec respect.
1: Permets-toi.
0: Toute l'équipe, et puis je pense à un grand nombre de ses fans, on a grand plaisir.
2: Ah, tu peux lui dire je t'aime.
0: Non, je me permettrai pas, mais on a grand plaisir de l'écouter. Hein. Et comme tu disais si bien, Didier, qu'elle continue ainsi, ça a l'air de bien le roussir. Hein.
1: Oh, il y a d'autres mannequins qui chantent. Hein.
0: C'est vrai.
1: Gisèle, Bund, Chen.
0: Faut connaître ça. Je reconnais.
1: Tu connais ou tu reconnais?
0: Ah bah non, j'apprends.
1: Tu reconnais.
0: J'apprends pour le moment.
1: Eh ben elle chante aussi. La top brésilienne a repris la chanson Heart of Glass de
0: Blue. Pas Bouche Trottoir.
1: Non.
3: Mais non, Bouche Trottoir.
1: Heart of Glass, c'est une reprise de.
0: Ah, je sais pas.
1: Blondie.
0: Blondie.
1: Remixé par le DJ Bob Sinclair.

0: Allez, on écoute un deuxième titre. Cette fois, c'est la top australienne Miranda Kerr qui a dévoilé une reprise sensuelle de la chanson d'Elvis Presley. You're the...
1: Be, be. Be, less.
0: Non, you're the boss.
1: Boss, the boss.

0: on vous accompagnera toujours.
1: Et il fera encore chaud dans Big Bang la semaine prochaine.
2: Ouais. Si vous voulez réécouter le début de l'émission, elle est rediffusée sur de nombreuses radios. La semaine prochaine, on se retrouve encore pour un best-of de l'été et on va parler peluche. Salut à toutes et à tous.
3: Salut. Ciao, ciao, à bientôt. Très bonnes vacances.
0: Et bonnes vacances, bien évidemment.

soirée. Merci de nous rejoindre maintenant sur LFM Radio. Les femmes à l'honneur. Révisez vos classiques 22h, 23h, comme tous les mercredis. Ce soir, trois femmes à l'honneur. Katy Perry, Beyoncé, et on commence avec Rihanna.

Les femmes à l'honneur ce soir sur IDFM Radio dans Réviser vos classiques, c'était Rihanna avec le tube Stay. Dans un instant, nous retrouverons toujours et encore la chanteuse avec quelques-uns de ses plus grands tubes et par la suite Beyoncé ou encore Katy Perry. Branché sur le 98FM, sans pub, ici, place à la musique jusqu'à 23h, Réviser vos classiques.

Umbrella sur IDFM Radio en 2007, Groove, Rap, R&B, révisez vos classiques le mercredi 22h, 23h. On continue avec Rihanna avant de retrouver quelques tubes de Beyoncé.

Rihanna à l'instant sur LFM Radio pour bien attaquer ce début de soirée. Quelques-uns de ses plus grands succès depuis 22h. Le mercredi, révisez vos classiques de 22h à 23h. Et ce soir, trois femmes à l'honneur. Maintenant, nous retrouvons Beyoncé.

Hello, Beyoncé sur LFM Radio. Trois femmes à l'honneur depuis 22 heures. On a attaqué l'émission Réviser vos classiques avec Rihanna. En ce moment, c'est Beyoncé. Dans un instant, Katy Perry. Retrouvons immédiatement Beyoncé avec son mari Jay-Z. Toutes les musiques pour toutes les générations, mais surtout le mercredi 22h-23h, R&B, groove, rap dans Réviser vos classiques.

Les femmes à l'honneur sur EDFM Radio dans Réviser vos classiques avec California Girl dans un instant de Katy Perry et maintenant c'est Last Friday Night.

Vous avez pu apprécier et redécouvrir des tubes de Beyoncé, de Rihanna et à l'instant de Katy Perry, trois femmes à l'honneur entre 22h et 23h. Révisez vos classiques tous les mercredis sur IDFM Radio. Nous nous quittons encore et toujours avec Katy Perry et dans un instant le mix de DJ King Flo, 23h minuit à 13h.

0: C'était Réviser vos classiques depuis 22h sur IDFM Radio et à l'instant le mix par DJ King Flo. Excellente nuit, bonnes vacances sur IDFM Radio.
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